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0: C'est Teremen et je vous souhaite un excellent réveil. Jeudi, nous sommes le 7 mai. Tibbs arrive, également Khaled et Lune de Miel sur RMN. Je vous souhaite un excellent moment avec nous.
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Et en cette veille de long week-end, vendredi, samedi, dimanche, vous voulez préparer vos sorties, rendez-vous sur notre site internet rmm.bzh pour découvrir tous les événements qui ont lieu en Bretagne. Bienvenue, un excellent jeudi avec nous, Gold Mécano, et voici REM sur RMN. Bon réveil.

Le nouveau Jérémy Frérot sur RMN qui s'appelle tout simplement Frérot. Voilà, l'occasion de vous proposer de retrouver dans quelques instants Enrique Iglesias et également les Rembrandts et puis Laura Bradigan sur RMN. Merci d'être avec nous, bon début de journée. C'est un excellent jeudi que je vous souhaite à nos côtés. On fera le point avant 5h sur l'éphéméride et puis également les anniversaires de nos people.

RMN, la Bretagne en musique, un excellent réveil. Dans quelques instants, Mori Kanté, Lynn et les Maroon 5 avec This Love. Nous sommes aujourd'hui le 7 mai. Le soleil se lève à 6h20, se couche à 21h14, 127e jour de l'année. Et nous fêtons les Gisèle et les Flavie. Bon réveil, bienvenue en Bretagne. Vous écoutez RMN, merci de votre fidélité.

0: Lynn, dans ton téléphone, c'est RMN et je vous souhaite la bienvenue. Nous souhaitons aujourd'hui une belle journée à Véronique Jeannot qui fête aujourd'hui ses 70 ans, également Sophie Talman, Miss France, elle fête ses 51 ans, Philippe Geluck qui va passer le cap des 73 ans. Merci d'être avec nous. Tout à l'heure, vous retrouvez à 5h Christophe et Camille. Voici l'horoscope sur RMN. À demain.
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3: Bonjour à tous, très belle journée en ce jeudi 7 mai. Tout de suite, l'horoscope.
4: Bélier, un ancien coup de cœur revient dans un climat de sérénité et vous pouvez alors y croire.
5: Les taureaux insensibles au chant des sirènes, vous exigerez désormais des preuves en accord avec vos nouveaux contrats.
6: Gémeaux, un projet qui piétine vous décourage. Patientez quelques semaines car la situation va changer.
7: Les cancers, on vous parle marchandage et vous parlez concret. Devant cet amateurisme, vous tournez la page.
8: Les lions, trop de calme et de silence vous inquiète. Reprenez quelques rendez-vous pour redémarrer.
9: Les vierges, le scénario d'une rupture vient à vos oreilles, prenez vite le rendez-vous pour obtenir des infos.
10: Balance, en période de croissance, côté carrière, vous allez ajuster vos prétentions.
11: Les scorpions, votre rôle primordial vous fait soudain évoluer dans un domaine inattendu.
12: Les sagittaires, Jupiter met le turbo et vous embarque pour une expérience des plus originales.
13: Capricorne, pour avancer avec des garanties côté carrière, prenez des repères à bien conserver.
14: Verseau, le moment des comptes en famille est venu, choisissez l'équilibre qui va devenir nécessaire.
15: Et pour terminer, les poissons, vous voilà dérangés par l'amateurisme de certains autour de vous. Reprenez votre libre arbitre rapidement.
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0: Et bon jeudi tout le monde, bonjour, bienvenue RMN, la Bretagne en musique. Et surtout il est 5h et la Bretagne s'éveille. Jackson, Billy tout à l'heure et au petit bonheur, je veux du soleil justement, la météo et les infos. Allez.
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2: Bonjour à tous, bienvenue.
1: Titouan Guibert.
2: À la une, le Crédit Maritime Grand Ouest va accorder 30 millions d'euros de crédits supplémentaires pour l'économie bleue. À l'occasion de ses 120 ans, la banque créée à Douarnenez passe à 160 millions d'euros annuels de prêts. Sont concernées les entreprises du Grand Ouest, de la pêche, culture marine, port et projets véliques ou hydrogène. Un salarié de 25 ans de l'usine Monique Ranou à Saint-Évarzec agressé au couteau. Les faits remontent au 30 avril. L'assaillant d'une trentaine d'années avait escaladé le grillage pour frapper la victime au visage. L'homme a été placé en détention provisoire au tribunal de Quimper. Le salarié balafré a reçu 20 jours d'ITT. Les recherches autour de l'épave du Santa Maria Dominique II ont pris fin au nord de l'Espagne. Une conclusion après 3 jours d'opérations aériennes et maritimes. Les autorités confirment que le bateau disparu le 29 avril est complètement détruit sur les rochers. Le marin Erwan Glevo, quant à lui, reste introuvable. Un collectif d'associations quimperoises apporte son soutien à la mère Isabelle Assis après les menaces en ligne. Le Novo Max, le théâtre de Cornouailles et bien d'autres condamnent fermement les attaques personnelles liées à la demande d'annulation du banquet du canon français. Il rappelle que Quimper est une terre de courtoisie républicaine. On parle aussi de ce vol de matériel qui a été commis dans la nuit de lundi à mardi sur le chantier des Halles Saint-Louis à Brest. Des perceuses et visseuses ont été dérobées dans un conteneur pour un préjudice estimé à 6 000 euros. Dû à ces nombreux vols, l'ouverture des Halles avec plus de 20 commerçants est repoussée à octobre 2027. Dans le reste de l'actualité, un drame dans le département de l'Aisne. Une collégienne de 14 ans a été tuée ce mercredi à l'arme blanche. Retrouvée grièvement blessée sur la voie publique, elle a succombé à de multiples coups avant l'arrivée des secours. Le parquet de Soissons a ouvert une enquête pour assassinat. Les noyades ont augmenté de 14% l'année dernière en France par rapport à 2024. Selon le dernier rapport de Santé publique France, plus de 400 noyades mortelles ont été recensées. Une hausse qui touche aussi l'Ouest. Margot, d'où est-il ?
3: En Bretagne, les décès après noyades ont doublé, passant de 20 en 2024 à 41 l'année dernière. Le nombre total de noyades a bondi de près de 50% dans le Morbihan et les Côtes d'Armor. Les chiffres sont stables dans le Finistère et en légère baisse en Ille-et-Vilaine. Dans les Pays de la Loire aussi, la hausse est importante. En Vendée, Santé publique France rapporte 42 incidents contre 28 en 2024. Si la Loire-Atlantique enregistre moins de noyades, le bilan y est plus lourd avec 7 décès constatés en 2025 contre 4 l'année précédente.
2: Merci Margot, à savoir que cette hausse des noyades est due à une météo chaude et ensoleillée selon les autorités qui appellent évidemment à la prudence pour cette année. Voilà pour l'actualité, tout de suite la météo.
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2: Un temps qui reste assez partagé ce matin en Bretagne, une alternance d'éclaircies, de passages nuageux, avec encore des possibles risques d'averses par endroits. Cet après-midi, le ciel devient un peu plus dégagé avec une alternance de nuages et de rayons de soleil sur la région. Les maximales aujourd'hui comptaient autour des 16-17 degrés jusqu'à Concarneau, 17 degrés à Carhaix, 16 degrés à Vannes et Lorient. Notez un léger vent autour des 25-30 km/h en moyenne. Direction le littoral avec la marée haute attendue à 8h ce matin, coefficient de

0: Au petit bonheur sur RMN, je vois du soleil, bon plus ou moins pour aujourd'hui. Coucou les amis.
1: Coucou.
0: Bonjour.
1: Bonjour.
0: Bonjour. Bonjour. Bonjour. Bonjour. Oh mon côté gentil.
1: T'as vu, je suis mignonne.
0: Oh, ça faisait
1: hein,
0: très longtemps. Tiens, regarde, un petit cadeau pour toi.
1: Ouf, c'est très agréable dans le casque.
0: Alors c'est la journée mondiale du rire.
1: Ah, et donc tu nous mets un cri de dauphin. T'es sûr que tu t'es pas trompé dans tes sons?
0: Un rire de dauphin aussi, il peut rire comme ça le dauphin.
1: Oui, peut-être.
0: C'était pour toi. Nous fêtons les Gisèles.
1: Eh bien, bonne fête Gisèle.
0: Bonjour les amis, soyez les bienvenus, un très bon jeudi donc avec nous. RMN en Bretagne, nous reparlerons météo tout à l'heure avec la rédaction. L'horoscope, c'est avec Clara. Et puis, on démarre avec notre chrono. Vos questions sur rmn.bzh. C'est parti. Question sur le Parti communiste français.
1: Ah, très bien, on s'en transitionne.
0: Une piscine olympique.
1: Qui existe toujours. Oui, oui, on sait.
0: Une piscine olympique. Des mathématiques. Le corps humain, un mammifère marin. Pour le coup, c'est pas le dauphin.
1: Ah, c'est pas le dauphin, d'accord. Bon, après, mammifère marin qui n'est pas le dauphin, il n'y en a pas 150.
0: Oui, c'est vrai. Okay. Et puis, alors, un film culte. Alors, tu vas me dire, oui, Christophe, le film des années 90. Tu vas me dire, oui, mais film des années 90, il y en a plein. Non, un film des années 90 avec deux acteurs superbes, notamment une actrice avec les cheveux courts.
1: Oui, mais Christophe, t'es
0: non. Alors, non, parce que actrice avec les cheveux courts dans les années 90, il n'y en a pas 36. Et un acteur.
1: C'est quoi, film d'action
0: tout aussi superbe, non, une comédie dramatique, romantique, avec une scène.
1: Comédie.
0: Oh, comédie, non, un drame. Oh, tu m'ennuies. Non,
1: oh, mais...
0: avec la scène de la poterie.
1: Ghost.
0: Ben voilà.
1: Ah. C'est... Et les amis, non, c'est pas comique qu'un ghost. Enfin bon, si, Goldberg est très très drôle, mais enfin quand même.
0: Il est 5h du matin, on est au taquet quand même.
1: T'as vu,
0: je t'ai dit, tu m'ennuies quand même. Je
1: tu
0: m'excuse.
1: M'ennuies.
0: Non, je
1: tu
0: m'excuse.
1: M'embêtes. Tu m'enquiquines. Tu me chafouines.
0: C'est la journée mondiale du rire.
1: Ah ben oui, voilà.
0: Soyez les bienvenus. Bonjour.
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0: le beau sourire de Zaz avec Aram. Allez, bon jeu.
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0: Nous lançons notre chrono de ce bon jeudi.
1: Oui.
0: Le jingle est lancé, c'est parfait. De quoi a peur une personne atteinte de... Alors écoutez bien les amis, triskaïdécaphobie.
2: Ah, je sais.
0: La peur de nager dans les océans.
2: Non.
0: La peur de tomber malade.
2: Non.
0: La peur du nombre 13.
2: C'est la peur du nombre 13.
0: Oui. Quelle est la couleur, allez, associée au Parti communiste français?
2: Le rouge.
0: Dans l'océan, elles peuvent être bleues, franche, à bec ou à bosse.
2: Ah, mais les baleines.
0: Les otaries ou les baleines, c'est bien. Quelle est la longueur d'une piscine dite olympique? Alors, 25 mètres, ça c'est chez moi. 50 mètres, ça c'est chez toi. Ou encore 150 mètres.
2: Je dirais 50.
0: Oui, 50 mètres.
2: J'hésitais avec 150, mais 150 c'est long quand même.
0: Piscine olympique. Hein.
2: Oui.
0: 9 x 7.
2: 63.
0: 6 x 9.
2: 54.
0: 2 plus 2.
2: 4.
0: Quelle partie du corps continue? Génial la question. Les amis, les enfants, vous nous écoutez peut-être. Quelle partie du corps continue de grandir tout au long de la vie?
2: Ah oui, ça je sais.
0: Le cou?
2: Non, heureusement.
0: Les oreilles?
2: Oui.
0: Les pieds?
2: Non.
0: Ou les doigts?
2: C'est les oreilles.
0: Les oreilles.
2: Les oreilles grandissent toute notre vie. Voilà, maintenant que vous savez ça, vous n'allez pas endormir la nuit.
0: Je pense à mon grand-père qui a
2: de longues oreilles.
0: Je salue grand-papa. Quel est le prénom? On finit.
2: Oui.
0: On va pleurer. Tu vas pleurer, je sais, t'adores ce film.
2: Le prénom de qui?
0: On y va. Quel est le prénom de Demi Moore? Eh oui, dans le film culte.
2: Oh,
0: Lost. Sarah?
2: Non.
0: Molly ou Eva?
2: C'est Molly.
0: On y va?
2: Oui.
0: C'est parti.
2: Oh là là là là.
0: Je sais pas. Je crois qu'on n'est pas les seuls.
2: Ah, j'ai envie de faire de la poterie.
0: C'est bien les cheveux courts aussi, tu sais, Demi Moore.
2: Ah bah, je les porte extrêmement bien.
0: Bon début de journée en Bretagne, RMN. Et dans une petite seconde, Medcon ou encore les Gibson Brothers. Bonjour.
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1: Bonjour à tous, bienvenue.
0: Titouan Guibert.
1: À la une, l'éolien en mer cristallise les tensions politiques en Bretagne. Loïc Chesnais-Girard défend ses projets comme levier d'autonomie énergétique et industrielle, tandis que la droite, avec Isabelle Le Callennec et David Lapartien, dénonce un coût trop élevé pour les contribuables et des risques pour les pêcheurs. Stéphane Roudeau, maire de Brest, assume le soutien à la filière sur son port. Les recherches autour de l'épave du Santa Maria Dominique II ont pris fin au nord de l'Espagne. Après 3 jours d'opérations aériennes et maritimes, les autorités ont confirmé que le ligneur, disparu le 29 avril, est complètement détruit sur les rochers. Erwan Glevo, le marin, lui reste introuvable. Le procès de Philippe Perchirin se poursuit aux assises du Finistère à Quimper. Le traducteur, âgé de 67 ans, reconnaît les 39 coups de couteau portés au commissaire-priseur Gilles Granec en 2023 à Brest. Il maintient qu'il n'avait aucune victime précise en tête et qu'il détaillait une pleine dépression. La famille de la victime attend une peine à la hauteur de son choc. La fermeture des passerelles Edmond-Rostand à Quimper provoque de vives tensions. Plus de 120 riverains du Moulin Vert ont exprimé leur colère lors d'une réunion publique contre la nouvelle passerelle unique installée 100 mètres plus loin. La maire a reconnu des erreurs de communication. Et puis la direction de la RATP DEV à Brest veut renouer le dialogue dans la grève des transports. Philippe Rateau affirme avoir tenu 11 réunions depuis fin mars et propose une nouvelle rencontre prévue ce jeudi. Dans le reste de l'actualité, direction le Moyen-Orient, les négociations se poursuivent. La France demande à Washington et Téhéran de traiter la question du détroit d'Ormuz à part du conflit. Paris propose une mission multinationale de sécurisation du détroit en échange d'un engagement iranien dans les négociations. L'Élysée estime que cette voie maritime est d'intérêt commun. Face à la flambée des prix du carburant, le gouvernement promet de changer d'échelle dans ses aides. Une annonce attendue dès la semaine prochaine pour soutenir les Français qui utilisent beaucoup leur voiture pour travailler. Gwenbro.
2: Le gouvernement veut renforcer ses aides face à la crise des carburants. Le Premier ministre Sébastien Lecornu a annoncé que de nouvelles mesures seront dévoilées en début de semaine prochaine pour soutenir l'activité économique et les Français les plus touchés. Parmi les dispositifs déjà annoncés, une aide de 50 euros destinée aux travailleurs modestes, grands rouleurs, c'est-à-dire ceux qui dépendent fortement de leur voiture pour aller travailler. Cette aide doit être versée en juin à près de 3 millions de personnes. L'exécutif explique que la flambée des prix est liée aux tensions et aux risques d'escalade de la guerre au Moyen-Orient.
1: Merci Gwen, et à noter que le bilan humanitaire de ce conflit toujours en cours s'aggrave. Une frappe israélienne dans l'est du Liban a fait 4 morts, plusieurs autres régions concernées par des raids et au moins 5 autres personnes ont été blessées. Voilà pour l'actualité, tout de suite la météo.
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1: Ce matin, c'est un ciel voilé qui se maintient sur la Bretagne avec quelques passages nuageux, des éclaircies par endroits. Pour cet après-midi, c'est un ciel plus dégagé qui s'installe sur la région, une alternance entre nuages et éclaircies. Les températures maximales aujourd'hui autour des 16-17 degrés jusqu'à Pontivy, 17 degrés à Lorient, 16 degrés jusqu'à Brest et Carhaix. Notez encore quelques légers coups de vent proches des 25-30 km/h en moyenne. Sur le littoral, marée haute ce matin à 8 heures, coefficient de 54. Elle se rabasse aux alentours de 15 heures.
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0: La Bretagne en musique avec Bruno Mars. L'arrêt d'ADEC revient à partir de demain. Donc à Lannion, direction Nantes. Une arrivée prévue donc pour le 16 mai. Voilà ce grand élan collectif ouvert à toutes et tous. À vivre donc en courant ou simplement en encourageant. C'est important. Plus d'infos sur le site donc prévu de l'arrêt d'ADEC. C'est à partir de demain, 8 mai, à Lannion. On en reparlera avec la rédaction. Les programmes télé, tout de suite, bonjour, et puis la musique revient avec un Goldman, il a changé la vie, et puis Art Mengo, les parfums de sa vie. Ça sent bon à la maison, ça sent le café surtout ici. Allez, les programmes télé.
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2: Bonjour, ma sélection télé pour votre soirée du jeudi 7 mai sur TF1. On a retrouvé La 7ème Compagnie, film réalisé par Robert Lamoureux. Les rescapés de La 7ème Compagnie tentent de rejoindre le sud de la France, mais sont à nouveau capturés par les Allemands. Sur T18, Limitless, film avec Bradley Cooper. Eddie Mora rêve d'écrire, mais l'angoisse de la page blanche le paralyse. Sa vie bascule lorsqu'un ami lui fait découvrir un produit pharmaceutique révolutionnaire qui lui permet d'exploiter son potentiel au maximum. Sur France 3, Cassandre, série avec Gwendoline Amont. Sur France 2, Envoyé spécial, magazine présenté par Élise Lucet. Sur France 5, L'histoire au scalpel, Napoléon à Sainte-Hélène, le dernier acte, documentaire. Sur M6, Top Chef, présenté par Stéphane Rothenberg. Les candidats plongent dans le quotidien exigeant d'un palace parisien en étant durant 24 heures dans la peau d'un chef. C'est au cœur du palace parisien de Peninsula qu'ils vont relever ce défi hors norme. Et puis sur TMC, Une famille en or, divertissement présenté par Camille Combal. Très belle soirée télé à tous.

0: comment ça fait plaisir le matin, 2-3 notes italiennes. Vous avez peut-être pris l'italien en seconde langue grâce à Toto Cotogno quand vous étiez en 6e dans les années 80. Ça nous fait encore un point commun. Les amis, passez une bonne journée. Merci de votre fidélité. Tout à l'heure, c'est Sandra, toujours pour la décennie 80, avec le tube Maria Magdalena, parce qu'on n'a pas fini de chanter. Et cette fois en anglais, après l'horoscope aussi, Clara.
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3: Bonjour à tous, très belle journée en ce jeudi 7 mai. Tout de suite, l'horoscope.
4: Bélier, un ancien coup de cœur revient dans un climat de sérénité et vous pouvez alors y croire.
5: Les taureaux insensibles au chant des sirènes, vous exigerez désormais des preuves en accord avec vos nouveaux contrats.
6: Gémeaux, un projet qui piétine vous décourage. Patientez quelques semaines car la situation va changer.
7: Les cancers, on vous parle marchandage et vous parlez concret. Devant cet amateurisme, vous tournez la page.
8: Les lions, trop de calme et de silence vous inquiète. Reprenez quelques rendez-vous pour redémarrer.
9: Les vierges, le scénario d'une rupture vient à vos oreilles. Prenez vite le rendez-vous pour obtenir des infos.
10: Balance, en période de croissance, côté carrière, vous allez ajuster vos prétentions.
11: Les scorpions, votre rôle primordial vous fait soudain évoluer dans un domaine inattendu.
12: Les sagittaires, Jupiter met le turbo et vous embarque pour une expérience des plus originales.
13: Capricorne, pour avancer avec des garanties côté carrière, prenez des repères à bien conserver.
14: Verseau, le moment des comptes en famille est venu, choisissez l'équilibre qui va devenir nécessaire.
15: Et pour terminer, les poissons, vous voilà dérangés par l'amateurisme de certains autour de vous. Reprenez votre libre arbitre rapidement.
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0: Bonne journée en Bretagne, bonjour et un bon jeudi. Vous préparez peut-être votre long week-end du 8 mai. Les infos et la météo partout en Bretagne avec la rédaction avant d'écouter Yannick Noël et Lyon ou encore Jake et Carla.
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2: Bonjour à tous et bienvenue. Gwen Bro. Main-d'œuvre étrangère, les entreprises bretonnes en dépendent davantage. L'INSEE indique que 68 500 immigrés occupent désormais 5% des emplois bretons. L'agroalimentaire, le bâtiment et les services peinent toujours à recruter. Les employeurs alertent aussi sur les départs massifs à la retraite attendus d'ici 2030. Flambée du carburant, les professionnels souffrent à Concarneau. Ils dénoncent une hausse de près de 30% des coûts de transport, taxis, ambulanciers et auto-écoles peinent à absorber l'explosion des prix du carburant. Certains professionnels ont déjà augmenté leurs tarifs pour limiter les pertes financières. Je vous en reparle dans un instant avec les mesures envisagées par le gouvernement. Mais intéressons-nous tout de suite à cette belle initiative, Mais à vélo, lancée dans le pays de Quimperlé. La communauté propose depuis hier plusieurs animations gratuites autour des mobilités douces et du vélo. Des balades, ateliers mécaniques et bourses au vélo sont organisées jusqu'au 20 juin. Les collectivités veulent encourager les déplacements du quotidien plus économiques et moins polluants. Fort ralentissement après un accident sur la voie express à Briec. Les secours sont intervenus hier en fin d'après-midi après une collision impliquant plusieurs véhicules dans le sens Brest-Quimper. L'accident s'est produit peu après 17h30 entre les sorties de Briec et Audierne. La circulation est restée fortement perturbée en direction de Quimper. Ouessant sollicite le roi Charles III pour sauver son église. Des bénévoles ont envoyé récemment un courrier au souverain britannique pour financer la restauration du bâtiment. Les habitants espèrent réveiller le souvenir du naufrage du Drummond Castle en 1896. Tension dans le golfe Persique, l'Elysée annonce le déploiement du porte-avions Charles de Gaulle pour sécuriser le détroit d'Ormuz. Paris et Londres veulent montrer que leur coalition reste prête à intervenir rapidement. Face à la flambée des prix des carburants, le gouvernement promet de changer d'échelle dans les aides. Une annonce qui est attendue dès la semaine prochaine pour soutenir les Français qui utilisent beaucoup leur voiture pour travailler. Margot Douetine.
3: Le gouvernement veut renforcer ses aides face à la crise des carburants. Le Premier ministre Sébastien Lecornu a annoncé que de nouvelles mesures seront dévoilées pour soutenir l'activité économique et les Français les plus touchés. Parmi les dispositifs déjà annoncés, une aide de 50 euros destinée aux travailleurs modestes grands rouleurs, c'est-à-dire ceux qui dépendent fortement de leur voiture pour aller travailler. Cette aide doit être versée en juin à près de 3 millions de personnes.
2: Merci Margot. Le quintet de ce jeudi 7 mai en nocturne à Longchamp, notre sélection l'As, le 8, le 13, le 5, le 6, le 16, le 2 et le 9. Voilà pour l'actualité, la météo.
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2: Risque de pluie ce matin sur le secteur brestois entre le Conquet et Landerneau, avec également quelques brouillards dans le Morbihan vers Ploermel et Beau. Sur le reste de la Bretagne, alternance de nuages et d'éclaircies. Les températures évoluent entre 8 et 11 degrés. Cet après-midi, la perturbation se décale vers le sud Finistère, notamment autour de Concarneau et Pont-l'Abbé. Ailleurs, le ciel reste partagé entre nuages et soleil. Comptez 15 degrés à Saint-Brieuc et Carhaix, 16 degrés à Lorient et Quiberon. La mer est haute actuellement, coefficient 53, basse vers 15h. Bonne matinée.
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0: Les Lyonnes, Yannick Noah, bonjour.
1: Bonjour.
0: Bonjour ma Camille, tiens regarde, j'ai pour toi ça. C'est un dauphin qui rit.
1: Parce que c'est la journée mondiale du rire.
0: Tu vois, c'est gentil.
1: Oui. J'aurais
0: pu mettre un vrai rire.
1: C'était quand même trop mignon quand t'étais content.
0: Fait-on les Gisèles aujourd'hui.
1: Oui, aussi.
0: Et un beau jeudi 7 mai. Donc, c'est la journée mondiale du rire. Et je sens qu'on va se marrer dans les différentes chroniques du jour.
1: Eh bah, c'est parti. Hein, je suis toujours prêt à me marrer.
0: Alors, ma Camille, l'info expresso tout à l'heure.
1: Nous pourrons bientôt prendre une douche, une vraie, en plein vol.
0: Tu vois, c'est déjà très drôle.
1: À condition d'avoir les moyens, 1, de voyager avec Emirates,
0: oui,
1: et 2, de voyager quand même à minima en business.
0: C'est ça, tout à l'heure.
1: En première classe.
0: Déjà, première info rigolote de cette journée.
1: Oui.
0: Qu'est-ce qu'on a dans Camille Info?
1: Eh ben, une autre catastrophe climatique. Hein. Parce que on a le patron d'OpenAI qui alerte, donc, puisque c'est lui qui développe ChatGPT, et qui alerte sur le coût environnemental de la politesse.
0: C'est ça.
1: Avec ChatGPT.
0: Mais finalement, il est pour. Il a un truc dans la tête.
1: Non, tu crois vraiment que le patron d'une entreprise américaine serait pour?
0: Ça nous fait rire. Regarde, le dauphin se marre.
1: Voilà.
0: Bonne journée, bonjour.
1: Bonjour.
0: Voici les Maroon 5 RMN.

0: La recette, bonjour et bon réveil avec RMN peut-être, donc Jake et Carla.
1: Camille, info.
0: Qui on y va? Viens Camille, c'est marrant au moment où on lance le jingle. Attends, tu veux un jingle? Écoute ça. Voilà, ça c'était pas prévu maintenant, j'adore. Allez, reviens. Qui a dit que la politesse ne coûtait rien? Certainement pas le patron d'OpenAI, la société AI qui développe ChatGPT.
1: OpenAI. Bon. Vas-y, les bonjour, les merci, les s'il te plaît, ajoutés par les utilisateurs à leur requête, coûtent des dizaines de millions de dollars en électricité. Et c'est effectivement Sam Altman, le PDG d'OpenAI, qui le
0: c'est
1: dit.
0: Ça.
1: Chaque requête génère en effet une réponse qui demande des calculs, donc de l'électricité, jusqu'à 10 fois plus que la même question posée sur Google.
0: Oui.
1: Plus les intelligences artificielles génératives seront sophistiquées et capables de traiter des problèmes complexes, plus elles consommeront d'électricité. Des dépenses donc qui pourraient être évitables en allégeant les requêtes des formules de politesse.
0: Mais
1: notre cher Sam Altman, je vais arriver,
0: admet
1: que ce coût supplémentaire est de l'argent, je cite, bien dépensé.
0: Ah, bah, il est sympa finalement le garçon, Sam Altman, tu
1: oui,
0: vois.
1: Oui,
0: il est pour la politesse. Mais
1: voilà.
0: il a quelque chose derrière.
1: Bah,
0: en fait, hein, je vais dire un truc. Si jamais l'intelligence artificielle se révolte, il y a un truc.
1: Non, mais bon, en tout cas, des questions polies entraînent en fait des réponses de meilleure qualité. De la même façon qu'entre humains, une discussion polie sera plus fructueuse qu'un échange moins civilisé. Et c'est vrai que plus vous êtes poli avec l'intelligence artificielle, notamment ChatGPT, et plus avoir tendance à aller dans votre sens, à être sympathique et même
0: c'est
1: à vous
0: ça.
1: Proposer de réagir derrière, c'est-à-dire de vous dire si tu veux, je veux te proposer ceci, ou si, est-ce que
0: bah
1: tu
0: voilà.
1: veux me raconter cela.
0: Et ah bah en fait, tu réponds à la question que j'avais en tête, mais je me dis pourquoi il est pour mais
1: parce que.
0: Et bien voilà, merci, tu m'as donné la réponse à la question que je me posais. Bravo, ma Camille.
1: Je t'en prie.
0: Et c'était sympa ton petit jingle au début, fait avec ta propre voix et ta propre bouche et ta propre langue.
1: Oui, ça s'appelle un hockey. Ça s'appelle juste avoir le hockey, Christophe.
0: Les communards. Allez, pour la suite avec RMN et les infos de 16h30 approche.
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1: Madame, monsieur, bonjour.
0: Gwen Bro.
1: Bonne nouvelle, le Crédit Maritime Grand Ouest va accorder 30 millions d'euros de crédits supplémentaires pour l'économie bleue. À l'occasion de ses 120 ans, la banque créée à Douarnenez dans le Finistère passe à 120 millions d'euros annuels de prêts. Sont concernées les entreprises du Grand Ouest de la pêche, culture marine, port et projets hydrogène. Un salarié de 25 ans de l'usine Monique Granou à Saint-Évarzec agressé au couteau. Les faits remontent au 30 avril. L'assaillant d'une trentaine d'années avait escaladé le grillage pour frapper la victime au visage. L'homme a été placé en détention provisoire au tribunal de Quimper. Le salarié balafré a reçu 20 jours d'ITT. Les recherches autour de l'épave du Santa Maria Dominique ont pris fin au nord de l'Espagne. Une conclusion après 3 jours d'opérations aériennes et maritimes. Les autorités confirment que le bateau disparu le 29 avril est complètement détruit sur les rochers. Le marin, malheureusement Erwan Gréveo, reste introuvable. Le collectif d'associations quimperoises apporte son soutien à la mère Isabelle Assis. Après les menaces en ligne, le Novomax, le théâtre de Cornouailles et d'autres condamnent fermement les attaques personnelles liées à la demande d'annulation du banquet du canon français. Il rappelle que Quimper est une terre de courtoisie républicaine. Un vol de matériel a été commis dans la nuit de lundi à mardi sur le sentier des Halles Saint-Louis à Brest. Des perceuses et visseuses ont été dérobées dans un conteneur, un préjudice estimé à plus de 6 000 euros. Drame dans le département de l'Aisne, une collégienne de 14 ans a été tuée hier à l'arme blanche, retrouvée grièvement blessée sur la voie publique. Elle a succombé à de multiples coups avant l'arrivée des secours. Le parquet de Soissons a ouvert une enquête pour assassinat et mène les investigations. L'auteur a été identifié. Pour beaucoup, c'est un week-end prolongé. Pour d'autres, ce 8 mai est une date historique. Au-delà d'un jour férié, c'est un temps de commémoration. Tito Anguibert.
2: Oui, c'est avant tout la fête de la victoire. On commémore la fin de la Seconde Guerre mondiale, le 8 mai 1945. Aujourd'hui, c'est un moment de recueillement partout en France. Par exemple, en Pays de la Loire, cérémonie boulevard du président Wilson à Saint-Nazaire dès 11h. Dépôt de gerbes, cours des 50 otages à Nantes pour 10h30. Même heure au Monument aux Morts à La Roche-sur-Yon. En Bretagne, rendez-vous à partir de 9h30 au hall de la gare à Brest, autour de 10h30 au monument aux morts à Rennes et vers 11h à Lorient, place Louis Glotin.
1: Merci Tito, on passe au quintet du jour. C'est en nocturne à Longchamp aujourd'hui le prix de la Concorde. Notez l'As, le 8, le 13, le 5, le 6, le 16, le 2 et le 9. Voilà pour l'actu, la couleur du ciel pour aujourd'hui.
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1: Risque de pluie ce matin sur le secteur brestois entre le Conquet et Landerneau, avec également quelques brouillards dans le Morbihan vers Plo, Hermel et Beau. Sur le reste de la Bretagne, alternance de nuages et d'éclaircies. Les températures évoluent entre 8 et 11 degrés. Cet après-midi, la perturbation se décale vers le sud Finistère, notamment autour de Concarneau et Pont-l'Abbé. Ailleurs, le ciel reste partagé entre nuages et soleil. Comptez 15 degrés à Saint-Brieuc et Carhaix, 16 à Lorient et Quiberon. Le vent de sud, 20 à 25 km/h. La mer est haute actuellement, coefficient 53. Belle matinée.
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0: Axel Red sur RMN.
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0: Alors, une compagnie aérienne.
2: Attention, attention, quelques nouvelles depuis le poste de pilotage.
0: Donc, une compagnie.
3: J'ai envie de voyager.
0: T'es sûr. Notre compagnie aérienne, donc une compagnie, va intégrer donc des salles de bain privées dans ses avions.
3: Oui, l'idée qui semble sortie d'un film, alors j'allais dire de science-fiction, non d'un film tout court finalement, est pourtant bien réelle. Lors du Kappa Airline à Berlin, donc c'est une sorte de colloque, si vous voulez, des patrons d'aéronautique, Tim Clark, le président d'Emirates, évidemment, a annoncé que sa compagnie travaillait à installer des salles de bain entièrement privatives dans chaque suite de première classe.
0: Tu sais qu'on t'écoute dans l'avion, là. On est quand même dans un avion, on est très confort.
3: Attention,
0: ma cabine. Faut que tu me montres ça vraiment à la façon Emirates.
3: Il s'agirait d'une évolution majeure, allant bien au-delà des douches spa, déjà disponibles sur certains Airbus A380.
0: C'est ça.
3: L'objectif est clair, maintenant Emirates au sommet du luxe aérien et de pousser la concurrence à se dépasser. Actuellement, seules quelques compagnies, notamment Emirates et Singapore Airlines, offrent des douches à bord, mais elles sont partagées entre les passagers et limitées dans le temps. Emirates est déjà connu pour ses suites fermées et son service gastronomique. Avec l'intégration de salles de bain privées, la compagnie transforme littéralement l'avion en hôtel 5 étoiles volant dans les airs.
0: J'ai rien à dire, c'est génial.
3: Merci.
0: On s'y croirait. Les Corses, tout de suite avec RMN. Bon début de journée.

Bonjour, RMN avec Claudio Capéo. C'est bien jeudi, à la veille donc de ce nouveau week-end à rallonge. Il y a eu El Guat, tenait dans le Finistère au nord-ouest. Oui, c'est au nord-ouest de Carré, on peut dire que c'est au nord-ouest de Carré. Eh bien, une soirée reggae et groove dès 18h donc à la gare de Locmaria El Guat. Pour un concert donc sous chapiteau avec Culture Freeman. Alors c'est une figure du reggae club britannique et Camille Bazbaz. Voilà, une bonne ambiance garantie donc ce soir. Un tarif de 15€ en pré-vente ou sinon c'est 20€ donc sur place directement. 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Une belle soirée donc musicale à partager. On passe maintenant à l'horoscope. Voici Clara.

0: Bonjour à tous, très belle journée en ce jeudi 7 mai, tout de suite, l'horoscope.
1: Bélier, un ancien coup de cœur revient dans un climat de sérénité et vous pouvez alors y croire.
2: Les taureaux insensibles au chant des sirènes, vous exigerez désormais des preuves en accord avec vos nouveaux contrats.
3: Gémeaux, un projet qui piétine vous décourage. Patientez quelques semaines car la situation va changer.
4: Les cancers, on vous parle marchandage et vous parlez concret. Devant cet amateurisme, vous tournez la page.
5: Les lions, trop de calme et de silence vous inquiète. Reprenez quelques rendez-vous pour redémarrer.
6: Les vierges, le scénario d'une rupture vient à vos oreilles. Prenez vite le rendez-vous pour obtenir des infos.
7: Balance, en période de croissance, côté carrière, vous allez ajuster vos prétentions.
8: Les scorpions, votre rôle primordial vous fait soudain évoluer dans un domaine inattendu.
9: Les sagittaires, Jupiter met le turbo et vous embarque pour une expérience des plus originales.
10: Capricorne, pour avancer avec des garanties côté carrière, prenez des repères à bien conserver.
11: Verseau, le moment des comptes en famille est venu, choisissez l'équilibre qui va devenir nécessaire.
12: Et pour terminer, les poissons, vous voilà dérangés par l'amateurisme de certains autour de vous.
13: Reprenez votre libre arbitre rapidement.
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0: aurez peut-être la chance de démarrer un nouveau week-end à rallonge ce soir. Il est 7h, un bon jeudi avec Kalamen. Tout à l'heure, c'est Louisa et son bleu soleil. Justement, parlons météo. Et puis, les infos de 7h.
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2: Bonjour à tous, merci de nous avoir choisis. Installez-vous.
1: Gwen Bro.
2: L'éolien en mer cristallise les tensions politiques en Bretagne. Le président du conseil régional, Loïc Chesnais-Girard, défend ses projets comme un levier d'autonomie énergétique et industrielle. L'opposition dénonce un coût trop élevé pour les contribuables et des risques pour les pêcheurs. Les recherches autour de l'épave du Santa Maria Dominique ont pris fin au nord de l'Espagne. Les autorités l'ont confirmé hier après 3 jours d'opérations aériennes et maritimes. Le bateau disparu le 29 avril est complètement détruit sur les rochers. Son capitaine Erwan Gleveo, 43 ans, reste malgré tout introuvable. Le procès de Philippe Perchirin se poursuit aux assises du Finistère à Quimper. L'homme de 67 ans reconnaît les 39 coups de couteau portés au commissaire-priseur Gilles Granec en 2023 à Brest. Il maintient qu'il n'avait aucune victime précise en tête et évoque un coup de folie. La famille de la victime attend une peine à la hauteur du drame. La fermeture des passerelles Edmond-Rostand à Quimper provoque de vives tensions. Les riverains du Moulin Vert ont exprimé leur colère mardi lors de la réunion publique contre la nouvelle passerelle installée à 100 mètres. La maire Isabelle Assy a reconnu des erreurs de communication et promet une expertise d'usage avec les habitants. La RATP DEV à Brest veut renouer le dialogue dans la grève des transports. Son directeur Philippe Ratto affirme avoir tenu 11 réunions depuis fin mars sans accord. Il propose une réunion aujourd'hui malgré les débrayages. À la une de l'actualité aussi, cette alerte sanitaire aux Canaries. La ministre espagnole de la Santé annonce aujourd'hui l'arrivée du navire vers l'île de Tenerife après plusieurs jours d'immobilisation. Le paquebot était suspecté d'abriter un foyer d'antivirus depuis dimanche au large du Cap-Vert. Top départ pour l'album Panini de la Coupe du Monde 2026, une édition record qui est sortie hier en kiosque, mais dont le prix total pourrait s'envoler pour les collectionneurs. Dimitri Coutan nous raconte tout ça.
3: Oui, c'est l'album le plus volumineux de l'histoire. 112 pages et près de 1000 vignettes pour couvrir les 48 nations qualifiées. Si la sélection des joueurs réserve quelques surprises, c'est surtout la facture qui frappe les esprits. Avec une pochette désormais vendue 1,50€, remplir son album seul coûterait plus de 2 300€. Pour faire baisser l'addition, les experts et la marque n'ont qu'un conseil, miser sur l'échange et le troc, ce qui permettrait de ramener la dépense totale autour de 300€.
2: C'est pas mal quand même. Merci Dimitri. Le quintet de ce jeudi 7 mai en nocturne à Longchamp, c'est le prix de la Concorde. Notez nos pronostics. L'As, le 8, le 13, le 5, le 6, le 16, le 2 et le 9. Départ à 20h15. On passe tout de suite à la météo.
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2: Ce matin, quelques pluies faibles concernent la région de Brest, entre Crozon et Guipava. Dans le Morbihan, des brouillards sont possibles vers Gourin et Pontivy. Sur le reste de la région, le ciel reste variable avec de belles éclaircies par moment. Les températures vont de 8 à 11 degrés. Cet après-midi, la perturbation gagne progressivement le sud Finistère autour de Fouesnant et Quimperlé, tandis qu'ailleurs, l'alternance entre nuages et le soleil domine encore. Comptez 15 degrés à Lannion et Châteaulin, jusqu'à 16 degrés à Hennebont. C'est pas si mal. La mer est haute actuellement, coefficient 53.
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0: Bonjour.
1: Bonjour.
0: Et vous nous retrouvez peut-être, petit. ça va pas arrêter. Aujourd'hui, c'est la journée mondiale du rire.
1: Oui,
0: c'est
1: alors.
0: C'est un dauphin qui rit.
1: Oui, c'est un dauphin qui rit ou c'est un dauphin qui parle? Parce que c'est le cri du dauphin.
0: Oui, c'est ça, oui.
1: Voilà.
0: C'est rigolo. Non, j'aurais pu te mettre un vrai rire. Mais je préfère.
1: Laisse le dauphin. Laisse le dauphin.
0: Les amis dans Backstage, on parle beaucoup de Michael Jackson, bien sûr, le biopic que vous avez peut-être vu. Mais ce qu'il y a d'intéressant, c'est qu'il y a un single de l'album Thriller, de Human Nature.
1: L'album quoi?
0: Thriller. Tu sais parler hébreu, toi? Moi, je sais parler hébreu. Ah, tu vois?
1: Vas-y, parle hébreu.
0: Shalom Shabbat. Shabbat Shalom.
1: Ouais, Shabbat Shalom, ça, jusque-là, on l'a tous. Hein. Et Mazel Tov aussi, mais bon.
0: Non, je sais parler arabe également.
1: Oui.
0: Quel falhal. Tu vois, j'ai pas l'accent.
1: Ça veut dire que je suis très jolie?
0: Non, ça veut dire comment vas-tu?
1: Molto bene. Voilà, moi, je te réponds en italien.
0: Allez, les amis, on est parti. Donc, Michael Jackson, je sais plus où j'en suis. Oui, Human Nature.
1: Oui.
0: Mais il y a un clip maintenant. Il n'y avait pas de clip, maintenant, il y a un clip. On en parle tout à l'heure dans Backstage. Et puis, le chrono. Le Parti communiste français. Une piscine olympique. Question des mathématiques. Question sur le corps humain. Un mammifère marin. Et c'est pas le dauphin pour le coup. Non, ce sera pas le dauphin cette fois.
1: D'accord.
0: Et puis, on va pleurer. Un film culte des années 90.
1: Titanic?
0: Non, je ne vais pas te le dire tout de suite, mais une actrice superbe, un acteur tout aussi superbe.
1: Ça correspond pour l'instant vraiment à Titanic. Hein,
0: alors,
1: mais...
0: une scène...
1: Titanic.
0: Attends. La scène de la poterie.
1: D'accord.
0: Ghost. C'est Ghost. À tout à l'heure. Bonjour, on écoute Louane, CRM.

0: Culture Club avec RMN. Tout va bien, on passe à Backstage, c'est l'heure.
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0: Eh bien oui, Michael Jackson, de nouveau, on écoute.

0: Pour le plaisir donc de l'intro de ce fameux tube Human Nature, Camille, dis-nous tout.
1: L'héritage musical du roi de la pop continue de se renforcer avec la sortie du biopic. Les ayants droit de Michael Jackson ont publié un clip officiel de Human Nature, l'un des titres les plus emblématiques de l'album Thriller. Ce morceau, sorti en single en 1983, n'avait jamais bénéficié d'un clip à l'époque, malgré son succès mondial. Et le clip 2026 de Human Nature propose un montage qui alterne des images du Bad World Tour de 1988 et des séquences de danse millimétrées.
0: S'il vous plaît, aujourd'hui, si vous êtes au bureau, tous, allez voir donc ce clip. Il est
1: bien sûr.
0: Génial.
1: Ah oui, non, mais c'est un hommage visuel extraordinaire à l'esthétique et surtout à l'énergie scénique de Michael Jackson. Ce mélange crée une atmosphère, c'est vrai, un petit peu nostalgique, tout en offrant une lecture moderne de ce tube génialissime.
0: Human Nature, Michael Jackson, c'est l'info du jour.

0: 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Bonne route. La suite, c'est notamment Zazie, puis on parle télévision. Tout de suite, RMN.
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2: Bonjour, ma sélection télé pour votre soirée du jeudi 7 mai sur TF1. On a retrouvé La 7ème Compagnie, film réalisé par Robert Lamoureux. Les rescapés de La 7ème Compagnie tentent de rejoindre le sud de la France, mais sont à nouveau capturés par les Allemands. Sur T18, Limitless, film avec Bradley Cooper. Eddie Mora rêve d'écrire, mais l'angoisse de la page blanche le paralyse. Sa vie bascule lorsqu'un ami lui fait découvrir un produit pharmaceutique révolutionnaire qui lui permet d'exploiter son potentiel au maximum. Sur France 3, Cassandre, série avec Gwendoline Amont. Sur France 2, Envoyé spécial, magazine présenté par Élise Lucet. Sur France 5, L'histoire au scalpel, Napoléon à Sainte-Hélène, le dernier acte, documentaire. Sur M6, Top Chef, présenté par Stéphane Rothenberg. Les candidats plongent dans le quotidien exigeant d'un palace parisien en étant durant 24 heures dans la peau d'un chef. C'est au cœur du palace parisien de Peninsula qu'ils vont relever ce défi hors norme. Et puis sur TMC, Une famille en or, divertissement présenté par Camille Combal. Très belle soirée télé à tous.
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1: Bonjour à tous et bienvenue. Gwen Bro. Main-d'œuvre étrangère, les entreprises bretonnes en dépendent davantage. L'INSEE indique que 68 500 immigrés occupent désormais 5% des emplois bretons. L'agroalimentaire, le bâtiment et les services peinent toujours à recruter. Les employeurs alertent aussi sur les départs massifs à la retraite attendus d'ici 2030. Flambée du carburant, les professionnels souffrent à Concarneau. Ils dénoncent une hausse de près de 30% des coûts de transport. Taxis, ambulanciers et auto-écoles peinent à absorber l'explosion des prix du carburant. Certains professionnels ont déjà augmenté leurs tarifs pour limiter les pertes financières. Je vous en reparle dans un instant avec les mesures envisagées par le gouvernement. Mais intéressons-nous tout de suite à cette belle initiative. Mais à vélo, lancée dans le pays de Quimperlé, la communauté propose depuis hier plusieurs animations gratuites autour des mobilités douces et du vélo. Des balades, ateliers mécaniques et bourses au vélo sont organisées jusqu'au 20 juin. Les collectivités veulent encourager les déplacements du quotidien plus économiques et moins polluants. Fort ralentissement après un accident sur la voie express à Briec. Les secours sont intervenus hier en fin d'après-midi après une collision impliquant plusieurs véhicules dans le sens Brest-Quimper. L'accident s'est produit peu après 17h30 entre les sorties de Briec et Audierne. La circulation est restée fortement perturbée en direction de Quimper. Ouessant sollicite le roi Charles III pour sauver son église. Des bénévoles ont envoyé récemment un courrier au souverain britannique pour financer la restauration du bâtiment. Les habitants espèrent réveiller le souvenir du naufrage du Drummond Castle en 1896. Tension dans le golfe Persique, l'Elysée annonce le déploiement du porte-avions Charles de Gaulle pour sécuriser le détroit d'Ormuz. Paris et Londres veulent montrer que leur coalition reste prête à intervenir rapidement. Face à la flambée des prix des carburants, le gouvernement promet de changer d'échelle dans les aides. Une annonce qui est attendue dès la semaine prochaine pour soutenir les Français qui utilisent beaucoup leur voiture pour travailler. Margot Douetil.
2: Le gouvernement veut renforcer ses aides face à la crise des carburants. Le Premier ministre Sébastien Lecornu a annoncé que de nouvelles mesures seront dévoilées pour soutenir l'activité économique et les Français les plus touchés. Parmi les dispositifs déjà annoncés, une aide de 50 euros destinée aux travailleurs modestes grands rouleurs, c'est-à-dire ceux qui dépendent fortement de leur voiture pour aller travailler. Cette aide doit être versée en juin à près de 3 millions de personnes.
1: Merci Margot. Le quintet de ce jeudi 7 mai en nocturne à Longchamp. Notre sélection, l'As, le 8, le 13, le 5, le 6, le 16, le 2 et le 9. Voilà pour l'actualité, la météo.
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1: Risque de pluie ce matin sur le secteur brestois entre le Conquet et Landerneau, avec également quelques brouillards dans le Morbihan vers Ploërmel et Beau. Sur le reste de la Bretagne, alternance de nuages et d'éclaircies, les températures évoluent entre 8 et 11 degrés. Cet après-midi, la perturbation se décale vers le sud Finistère, notamment autour de Concarneau et Pont-l'Abbé. Ailleurs, le ciel reste partagé entre nuages et soleil. Comptez 15 degrés à Saint-Brieuc et Carhaix, 16 degrés à Lorient et Quiberon. La mer est haute actuellement, coefficient 53, basse vers 15h. Bonne matinée.
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0: La Bretagne en musique pour danser, bien sûr, Céline. Et on peut enchaîner Camille.
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0: Nous lançons notre chrono de ce bon jeudi.
1: Oui.
0: Le jingle est lancé, c'est parfait. De quoi a peur une personne atteinte de... Alors écoutez bien les amis, triskaïdécaphobie.
2: Ah, je sais.
0: La peur de nager dans les océans.
2: Non.
0: La peur de tomber malade.
2: Non.
0: La peur du nombre 13.
2: C'est la peur du nombre 13.
0: Oui. Quelle est la couleur, allez, associée au Parti communiste français?
2: Le rouge.
0: Oui. Dans l'océan, elles peuvent être bleues. Franche, à bec ou à bosse?
2: Ah, oui, les baleines.
0: Les otaries ou les baleines,
2: c'est bien.
0: Quelle est la longueur d'une piscine dite olympique? Alors, 25 mètres, ça c'est chez moi. 50 mètres, ça c'est chez toi. Ou encore 150 mètres.
2: Je dirais 50.
0: Oui, 50 mètres.
2: J'hésitais avec 150, mais 150 mètres, c'est long quand même.
0: Piscine olympique. Hein.
2: Oui.
0: 9 x 7.
2: 63.
0: 6 x 9.
2: 54.
0: 2 plus 2.
2: 4.
0: Quelle partie du corps continue? Génial la question. Les amis, les enfants, vous nous écoutez peut-être. Quelle partie du corps continue de grandir tout au long de la vie?
2: Ah oui, ça je sais.
0: Le cou?
2: Non, heureusement.
0: Les oreilles?
2: Oui.
0: Les pieds?
2: Non.
0: Ou les doigts?
2: C'est les oreilles.
0: Les oreilles.
2: Les oreilles grandissent toute notre vie. C'est, voilà, maintenant que vous savez ça, vous n'allez pas endormir la nuit.
0: Je pense à mon grand-père qui a
2: de longues oreilles.
0: Je salue grand-papa. Quel est le prénom? On finit.
2: Oui.
0: On va pleurer. Tu vas pleurer, je sais, t'adores ce film.
2: Le prénom de qui?
0: On y va. Quel est le prénom de Demi Moore? Eh oui, dans le film culte.
2: Oh là.
0: Ghost. Sarah?
2: Non.
0: Molly ou Eva?
2: C'est Molly.
0: On y va?
2: Oui.
0: C'est parti.
2: Oh là là là là.
0: Okay, je crois qu'on n'est pas les seuls.
2: Ah, j'ai envie de faire de la poterie.
0: C'est bien les cheveux courts aussi, tu sais, Demi Moore.
2: Ah bah, je les porte extrêmement bien.
0: Bonne journée en Bretagne. Et tout de suite, eh bien, Modern Talking.

0: 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L'événement de ce long week-end du 8 mai, eh bien, c'est la Redadec, donc qui revient à partir de demain à Lannion, hein, jusqu'au 16 mai. Oui, c'est jusqu'au 16 mai, donc à Nantes. Et puis dimanche, à l'occasion donc du passage de la Redadec, Morlaix va se mettre donc à l'heure du Fest-Noz. Vous aurez plein d'infos si vous le souhaitez via notre site internet entre 19h et 23h. Place Puyot côté port, hein, pour une belle soirée festive. Voilà, la Redadec est de retour. Et puis on aura un temps variable demain pour le lancement à Lannion. L'horoscope tout de suite, voici Clara.
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3: Bonjour à tous, très belle journée en ce jeudi 7 mai. Tout de suite, l'horoscope.
4: Bélier, un ancien coup de cœur revient dans un climat de sérénité et vous pouvez alors y croire.
5: Les taureaux insensibles au chant des sirènes, vous exigerez désormais des preuves en accord avec vos nouveaux contrats.
6: Gémeaux, un projet qui piétine vous décourage. Patientez quelques semaines car la situation va changer.
7: Les cancers, on vous parle marchandage et vous parlez concret. Devant cet amateurisme, vous tournez la page.
8: Les lions, trop de calme et de silence vous inquiète. Reprenez quelques rendez-vous pour redémarrer.
9: Les vierges, le scénario d'une rupture vient à vos oreilles, prenez vite le rendez-vous pour obtenir des infos.
10: Balance, en période de croissance, côté carrière, vous allez ajuster vos prétentions.
11: Les scorpions, votre rôle primordial vous fait soudain évoluer dans un domaine inattendu.
12: Les sagittaires, Jupiter met le turbo et vous embarque pour une expérience des plus originales.
13: Capricorne, pour avancer avec des garanties côté carrière, prenez des repères à bien conserver.
14: Verseau, le moment des comptes en famille est venu, choisissez l'équilibre qui va devenir nécessaire.
15: Et pour terminer, les poissons, vous voilà dérangés par l'amateurisme de certains autour de vous. Reprenez votre libre arbitre rapidement.
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0: Il est 8h, vous êtes sur RMN. C'est la Bretagne en musique, Madonna, le groove de Madonna. Et puis Terrain Strandarby Delicate. Tout va bien. Nous sommes le 7 mai, à la veille d'un long week-end à rallonge. Bonjour.
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2: Madame, monsieur, bonjour.
1: Gwen Bro.
2: Bonne nouvelle, le Crédit Maritime Grand Ouest va accorder 30 millions d'euros de crédits supplémentaires pour l'économie bleue. À l'occasion de ses 120 ans, la banque créée à Douarnenez dans le Finistère passe à 120 millions d'euros annuels de prêts. Sont concernées les entreprises du Grand Ouest de la pêche, culture marine, port et projets hydrogène. Un salarié de 25 ans de l'usine Monique Granou à Saint-Évarzec agressé au couteau. Les faits remontent au 30 avril. L'assaillant d'une trentaine d'années avait escaladé le grillage pour frapper la victime au visage. L'homme a été placé en détention provisoire au tribunal de Quimper. Le salarié balafré a reçu 20 jours d'ITT. Les recherches autour de l'épave du Santa Maria Dominique ont pris fin au nord de l'Espagne. Une conclusion après 3 jours d'opérations aériennes et maritimes. Les autorités confirment que le bateau disparu le 29 avril est complètement détruit sur les rochers. Le marin, malheureusement Erwan Gléveo, reste introuvable. Le collectif d'associations quimperoises apporte son soutien à la mère Isabelle Assis. Après les menaces en ligne, le Novomax, le théâtre de Cornouailles et d'autres condamnent fermement les attaques personnelles liées à la demande d'annulation du banquet du canon français. Il rappelle que Quimper est une terre de courtoisie républicaine. Un vol de matériel a été commis dans la nuit de lundi à mardi sur le sentier des Halles Saint-Louis à Brest. Des perceuses et visseuses ont été dérobées dans un conteneur, un préjudice estimé à plus de 6 000 euros. Drame dans le département de l'Aisne. Une collégienne de 14 ans a été tuée hier à l'arme blanche, retrouvée grièvement blessée sur la voie publique. Elle a succombé à de multiples coups avant l'arrivée des secours. Le parquet de Soissons a ouvert une enquête pour assassinat et mène les investigations. L'auteur a été identifié. Pour beaucoup, c'est un week-end prolongé. Pour d'autres, ce 8 mai est une date historique. Au-delà d'un jour férié, c'est un temps de commémoration. Margot Douetil.
3: Oui, c'est avant tout la fête de la victoire. On commémore la fin de la Seconde Guerre mondiale le 8 mai 1945. Demain sera un moment de recueillement partout en France. En Pays de la Loire, une cérémonie aura lieu boulevard du président Wilson à Saint-Nazaire dès 11h vendredi. Dépôt de gerbes cours des 50 otages à Nantes pour 10h30. Même heure demain au monument aux morts à La Roche-sur-Yon. En Bretagne, rendez-vous vendredi à partir de 9h30 au hall de la gare à Brest. Autour de 10h30 au monument aux morts à Rennes. Et vers 11h demain à Lorient, place Louis Glotin.
2: Merci Margot, on passe au quintet du jour. Aujourd'hui à Longchamp, le prix de la Concorde, noté l'As, le 8, le 13, le 5, le 6, le 16, le 2 et le 9. Voilà pour l'actu, la couleur du ciel pour aujourd'hui.
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2: Risque de pluie ce matin sur le secteur brestois entre le Conquet et Landerneau, avec également quelques brouillards dans le Morbihan vers Plohermel et Beau. Sur le reste de la Bretagne, alternance de nuages et d'éclaircies. Les températures évoluent entre 8 et 11 degrés. Cet après-midi, la perturbation se décale vers le sud Finistère, notamment autour de Concarneau et Pont-l'Abbé. Ailleurs, le ciel reste partagé entre nuages et soleil. Comptez 15 degrés à Saint-Brieuc et Carhaix, 16 à Lorient et Quiberon. Le vent de sud, 20 à 25 km/h. La mer est haute actuellement, coefficient 53. Belle matinée.
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0: toi et moi, Guillaume Grand. Bonjour.
1: Bonjour.
0: Et vous nous retrouvez peut-être maintenant, c'est peut-être votre heure aussi, un petit peu plus de 8h, comme ça, un petit radio réveil. Ou écoutez ça, les amis.
1: De bon matin, je sais pas. J'ai un doute.
0: T'as raison, t'as pas agressé.
1: C'est comme, j'adore les dauphins, hein. Là n'est pas le problème. Mais vraiment, c'est un peu strident.
0: C'est la journée mondiale du rire. C'était un dauphin qui se marrait. Enfin, il chante, il crie, il rit en même temps.
1: C'est juste un dauphin qui communique.
0: Allez, les amis, je vais te faire plaisir. Tu vois, pour une fois, je te mets un vrai rire.
1: Allez. Non, laisse-moi le dauphin.
0: Camille Info. Alors, le patron de ChatGPT est pour la politesse.
1: Oui, il est pour la politesse, mais il rappelle que le coût environnemental est quand même très élevé sur ChatGPT.
0: Il a un truc en tête, le coquin.
1: Bien sûr.
0: À tout à l'heure. Et puis, l'info expresso.
1: Ah, bah là, c'est un autre problème. Environnemental aussi, hein, puisque bientôt nous pourrons prendre une douche à bord d'un vol.
0: À deux, on peut faire ça ensemble.
1: Avec l'hôtesse de l'air, je sais pas. S'il y a peut-être un supplément chez Emirates. Bon matin.
0: J'adore.
1: Libre.
0: Tu nous feras l'hôtesse de l'air quand même.
1: Avec plaisir.
0: Allez. Tout à l'heure, on est bon. C'est la journée mondiale du rire aussi, c'est pas nous, on y est pour rien.
1: Non, non.
0: On écoute Terrain Strand Derby. Dit, hey, allez avec RMN.

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1: Qui arrive? Viens Camille, c'est marrant, au moment où on lance le jingle. Qui, attends, tu veux un jingle? Écoute ça, écoute ça. Voilà, ça c'était pas prévu maintenant, j'adore. Allez, reviens. Qui a dit que la politesse ne coûtait rien? Certainement pas le patron d'OpenAI, la société AI qui développe ChatGPT.
2: OpenAI. Bon. Les bonjour, les merci, les s'il te plaît, ajoutés par les utilisateurs à leur requête coûtent des dizaines de millions de dollars en électricité. Et c'est effectivement Sam Altman, le PDG d'OpenAI, qui le
1: c'est
2: dit.
1: Ça.
2: Chaque requête génère en effet une réponse qui demande des calculs, donc de l'électricité, jusqu'à 10 fois plus que la même question posée sur Google.
1: Oui.
2: Plus les intelligences artificielles génératives seront sophistiquées et capables de traiter des problèmes complexes, plus elles consommeront d'électricité. Des dépenses donc qui pourraient être évitables en allégeant les requêtes des formules de politesse.
1: Mais
2: notre cher Sam Altman, je vais arriver,
1: admet
2: que ce coût supplémentaire est de l'argent, je cite, bien dépensé.
1: Ah, bah, il est sympa finalement le garçon, Sam Altman. Tu
2: oui,
1: vois
2: oui,
1: bah, il est
2: bien,
1: pour la politesse. Mais
2: voilà.
1: il a quelque chose derrière.
2: Bah,
1: en fait, hein, je vais dire un truc. Si jamais l'intelligence artificielle se révolte, il y a un truc.
2: Non, mais bon, en tout cas, des questions polies entraînent en fait des réponses de meilleure qualité. De la même façon qu'entre humains, une discussion polie sera plus fructueuse qu'un échange moins civilisé. Et c'est vrai que plus vous êtes poli avec l'intelligence artificielle, notamment ChatGPT, et plus elle va avoir tendance à aller dans votre sens, à être sympathique et même
1: c'est
2: à vous
1: ça.
2: Proposer de réagir derrière, c'est-à-dire de vous dire si tu veux, je veux te proposer ceci, ou si, est-ce que tu veux me raconter cela.
1: Et bah en fait, tu réponds à la question que j'avais en tête, parce que je me dis pourquoi il est pour. Mais
2: parce que.
1: Et bien voilà, merci, tu m'as donné la réponse à la question que je me posais. Bravo, ma Camille.
2: Je t'en prie.
1: Et c'était sympa ton petit jingle au début, fait avec ta propre voix et ta propre bouche et ta propre langue.
2: Oui, ça s'appelle un hockey. Ça s'appelle juste avoir le hockey, Christophe.
1: Allez, la suite sur RMN, c'est Roméo et Juliette, les rois du monde.
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1: Bonjour à tous, merci de nous avoir choisis, installez-vous.
0: Gwen Bro.
1: L'éolien en mer cristallise les tensions politiques en Bretagne. Le président du conseil régional, Loïc Chesnais-Girard, défend ses projets comme un levier d'autonomie énergétique et industrielle. L'opposition dénonce un coût trop élevé pour les contribuables et des risques pour les pêcheurs. Les recherches autour de l'épave du Santa Maria Dominique ont pris fin au nord de l'Espagne. Les autorités l'ont confirmé hier après 3 jours d'opérations aériennes et maritimes. Le bateau disparu le 29 avril est complètement détruit sur les rochers. Son capitaine Erwan Gleveo, 43 ans, reste malgré tout introuvable. Le procès de Philippe Perchirin se poursuit aux assises du Finistère à Quimper. L'homme de 67 ans reconnaît les 39 coups de couteau portés au commissaire-priseur Gilles Granec en 2023 à Brest. Il maintient qu'il n'avait aucune victime précise en tête et évoque un coup de folie. La famille de la victime attend une peine à la hauteur du drame. La fermeture des passerelles Edmond-Rostand à Quimper provoque de vives tensions. Les riverains du Moulin Vert ont exprimé leur colère mardi lors de la réunion publique contre la nouvelle passerelle installée à 100 mètres. La maire Isabelle Assy a reconnu des erreurs de communication et promet une expertise d'usage avec les habitants. La RATP DEV à Brest veut renouer le dialogue dans la grève des transports. Son directeur Philippe Ratteau affirme avoir tenu 11 réunions depuis fin mars sans accord. Il propose une réunion aujourd'hui malgré les débrayages. À la une de l'actualité aussi, cette alerte sanitaire aux Canaries. La ministre espagnole de la Santé annonce aujourd'hui l'arrivée du navire vers l'île de Tenerife après plusieurs jours d'immobilisation. Le paquebot était suspecté d'abriter un foyer d'antivirus depuis dimanche au large du Cap-Vert. Top départ pour l'album Panini de la Coupe du Monde 2026, une édition record qui est sortie hier en kiosque, mais dont le prix total pourrait s'envoler pour les collectionneurs. Dimitri Coutan nous raconte tout ça.
2: Oui, c'est l'album le plus volumineux de l'histoire, 112 pages et près de 1000 vignettes pour couvrir les 48 nations qualifiées. Si la sélection des joueurs réserve quelques surprises, c'est surtout la facture qui frappe les esprits. Avec une pochette désormais vendue 1,50€, remplir son album seul coûterait plus de 2 300€. Pour faire baisser l'addition, les experts et la marque n'ont qu'un conseil, miser sur l'échange et le troc, ce qui permettrait de ramener la dépense totale autour de 300€.
1: C'est pas mal quand même. Merci Dimitri. Le quintet de ce jeudi 7 mai en nocturne à Longchamp, c'est le prix de la Concorde. Notez nos pronostics. L'As, le 8, le 13, le 5, le 6, le 16, le 2 et le 9. Départ à 20h15. On passe tout de suite à la météo.
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1: Ce matin, quelques pluies faibles concernent la région de Brest, entre Crozon et Guipava. Dans le Morbihan, des brouillards sont possibles vers Gourin et Pontivy. Sur le reste de la région, le ciel reste variable avec de belles éclaircies par moment. Les températures vont de 8 à 11 degrés. Cet après-midi, la perturbation gagne progressivement le sud Finistère autour de Fouesnant et Quimperlé, tandis qu'ailleurs, l'alternance entre nuages et le soleil domine encore. Comptez 15 degrés à Lannion et Châteaulin, jusqu'à 16 degrés à Hennebon. C'est pas si mal. La mer est haute actuellement, coefficient 53.
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0: C'est jeudi, c'est RMN, SIL.
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0: Alors une compagnie aérienne.
2: Attention, quelques nouvelles depuis le poste de pilotage.
0: Donc une compagnie.
3: J'ai envie de voyager.
0: T'es sûr. Notre compagnie aérienne, donc une compagnie, va intégrer donc des salles de bain privées dans ses avions.
3: Oui, l'idée qui semble sortie d'un film, alors j'allais dire de science-fiction, non d'un film tout court finalement, est pourtant bien réelle. Lors du Kappa Airline à Berlin, donc c'est une sorte de colloque si vous voulez des patrons d'aéronautique, Tim Clark, le président d'Emirates, évidemment, a annoncé que sa compagnie travaillait à installer des salles de bain entièrement privatives dans chaque suite de première classe.
0: Tu sais qu'on t'écoute dans l'avion là, on est quand même dans un avion, on est très confort. Hein.
3: Je sais,
0: tu vois que tu me montres ça vraiment à la façon Emirates.
3: Il s'agirait d'une évolution majeure, allant bien au-delà des douches spa, déjà disponibles sur certains Airbus A380.
0: C'est ça.
3: L'objectif est clair, maintenant Emirates au sommet du luxe aérien et de pousser la concurrence à se dépasser. Actuellement, seules quelques compagnies, notamment Emirates et Singapore Airlines, offrent des douches à bord, mais elles sont partagées entre les passagers et limitées dans le temps. Emirates est déjà connu pour ses suites fermées et son service gastronomique. Avec l'intégration de salles de bain privées, la compagnie transforme littéralement l'avion en hôtel 5 étoiles volant dans les airs.
0: J'ai rien à dire, c'est génial.
3: Merci.
0: On s'y croirait. Christophe Maé pour la suite. Allez avec RMN.

0: La Bretagne en musique, la musique est super bonne. Goldman, on va retrouver Anthony après Backstage.
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0: Eh bien oui, Michael Jackson de nouveau, on écoute.

0: le plaisir donc de l'intro de ce fameux tube Human Nature. Camille, dis-nous tout.
1: L'héritage musical du roi de la pop continue de se renforcer avec la sortie du biopic. Les ayants droit de Michael Jackson ont publié un clip officiel de Human Nature, l'un des titres les plus emblématiques de l'album Thriller. Ce morceau, sorti en single en 1983, n'avait jamais bénéficié d'un clip à l'époque, malgré son succès mondial. Et le clip 2026 de Human Nature propose un montage qui alterne des images du Bad World Tour de 1988 et des séquences de danse millimétrées.
0: S'il vous plaît, aujourd'hui, si vous êtes au bureau, tous, allez voir donc ce clip, il est absolument génial.
1: Ah oui, non, mais c'est un hommage visuel extraordinaire à l'esthétique et surtout à l'énergie scénique de Michael Jackson. Ce mélange crée une atmosphère, c'est vrai, un petit peu nostalgique, tout en offrant une lecture moderne de ce tube génialissime.
0: Human Nature, Michael Jackson, c'est l'info du jour.

0: On en parlait la semaine dernière, l'album Thriller, donc non pas en tête des ventes, mais il a fait un bond encore spectaculaire.
1: Oh,
0: avec
1: oui.
0: Donc le fameux biopic. Il y aura une suite, hein, c'est confirmé, ça a été dit, etc. par la production.
1: Avec plaisir.
0: On vous souhaite un très très bon jeudi. Merci pour tous ces bons rendez-vous. Ma Camille, oh, c'est bien pareil. Il y a des jeudis comme ça, on se rend beau.
1: Moi,
0: jeudi
1: en même temps.
0: C'est bien le hockey du matin que tu as eu.
1: Ah, c'est bon, nous revenons là-dessus.
0: On vous souhaite une bonne journée, à demain.
1: À demain.

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2: Bonjour à tous, très belle journée en ce jeudi 7 mai, tout de suite, l'horoscope.
3: Bélier, un ancien coup de cœur revient dans un climat de sérénité et vous pouvez alors y croire.
4: Les taureaux insensibles au chant des sirènes, vous exigerez désormais des preuves en accord avec vos nouveaux contrats.
5: Gémeaux, un projet qui piétine vous décourage, patientez quelques semaines car la situation va changer.
6: Les cancers, on vous parle marchandage et vous parlez concret, devant cet amateurisme, vous tournez la page.
7: Les lions, trop de calme et de silence vous inquiète, reprenez quelques rendez-vous pour redémarrer.
8: Les vierges, le scénario d'une rupture vient à vos oreilles, prenez vite le rendez-vous pour obtenir des infos.
9: Balance, en période de croissance, côté carrière, vous allez ajuster vos prétentions.
10: Les scorpions, votre rôle primordial vous fait soudain évoluer dans un domaine inattendu.
11: Les sagittaires, Jupiter met le turbo et vous embarque pour une expérience des plus originales.
12: Capricorne, pour avancer avec des garanties côté carrière, prenez des repères à bien conserver.
13: Verseau, le moment des comptes en famille est venu, choisissez l'équilibre qui va devenir nécessaire.
14: Et pour terminer, les poissons, vous voilà dérangés par l'amateurisme de certains autour de vous.
15: Reprenez votre libre arbitre rapidement.
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0: Vas-y, RMN, belle matinée, il est 9h, Tasmine Archer-Arrive, Étienne Dao et aussi Gaëtan Roussel, Help Myself, ça sera après la météo et le point sur l'actualité.
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2: Bonjour à tous et bienvenue. Gwen Bro. Main-d'œuvre étrangère, les entreprises bretonnes en dépendent davantage. L'INSEE indique que 68 500 immigrés occupent désormais 5% des emplois bretons. L'agroalimentaire, le bâtiment et les services peinent toujours à recruter. Les employeurs alertent aussi sur les départs massifs à la retraite attendus d'ici 2030. Flambée du carburant, les professionnels souffrent à Concarneau. Ils dénoncent une hausse de près de 30% des coûts de transport. Taxis, ambulanciers et auto-écoles peinent à absorber l'explosion des prix du carburant. Certains professionnels ont déjà augmenté leurs tarifs pour limiter les pertes financières. Je vous en reparle dans un instant avec les mesures envisagées par le gouvernement. Mais intéressons-nous tout de suite à cette belle initiative, Mais à vélo, lancée dans le pays de Quimperlé. La communauté propose depuis hier plusieurs animations gratuites autour des mobilités douces et du vélo. Des balades, ateliers mécaniques et bourses au vélo sont organisées jusqu'au 20 juin. Les collectivités veulent encourager les déplacements du quotidien plus économiques et moins polluants. Fort ralentissement après un accident sur la voie express à Briec, les secours sont intervenus hier en fin d'après-midi après une collision impliquant plusieurs véhicules dans le sens Brest-Quimper. L'accident s'est produit peu après 17h30 entre les sorties de Briec et Audierne. La circulation est restée fortement perturbée en direction de Quimper. Ouessant sollicite le roi Charles III pour sauver son église. Des bénévoles ont envoyé récemment un courrier au souverain britannique pour financer la restauration du bâtiment. Les habitants espèrent réveiller le souvenir du naufrage du Drummond Castle en 1896. Tension dans le golfe Persique, l'Elysée annonce le déploiement du porte-avions Charles de Gaulle pour sécuriser le détroit d'Ormuz. Paris et Londres veulent montrer que leur coalition reste prête à intervenir rapidement. Face à la flambée des prix des carburants, le gouvernement promet de changer d'échelle dans les aides. Une annonce qui est attendue dès la semaine prochaine pour soutenir les Français qui utilisent beaucoup leur voiture pour travailler. Margot Douetil.
3: Le gouvernement veut renforcer ses aides face à la crise des carburants. Le Premier ministre Sébastien Lecornu a annoncé que de nouvelles mesures seront dévoilées pour soutenir l'activité économique et les Français les plus touchés. Parmi les dispositifs déjà annoncés, une aide de 50 euros destinée aux travailleurs modestes grands rouleurs, c'est-à-dire ceux qui dépendent fortement de leur voiture pour aller travailler. Cette aide doit être versée en juin à près de 3 millions de personnes.
2: Merci Margot. Le quintet de ce jeudi 7 mai en nocturne à Longchamp. Notre sélection, l'As, le 8, le 13, le 5, le 6, le 16, le 2 et le 9. Voilà pour l'actualité, la météo.
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2: Risque de pluie ce matin sur le secteur brestois entre le Conquet et Landerneau, avec également quelques brouillards dans le Morbihan vers Ploërmel et Beau. Sur le reste de la Bretagne, alternance de nuages et d'éclaircies. Les températures évoluent entre 8 et 11 degrés. Cet après-midi, la perturbation se décale vers le sud Finistère, notamment autour de Concarneau et Pont-l'Abbé. Ailleurs, le ciel reste partagé entre nuages et soleil. Comptez 15 degrés à Saint-Brieuc et Carhaix, 16 degrés à Lorient et Quiberon. La mer est haute actuellement, coefficient 53, basse vers 15h. Bonne matinée.
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Calvin Archer, Sleeping Satellite à l'instant sur RMN, la Bretagne en musique. Parfait pour continuer cette matinée de jeudi. Je suis ravi de vous retrouver et de m'installer à vos côtés jusqu'à 13h. C'est Anthony et nous n'avons que du bonheur à partager ensemble encore une fois ce matin. Et avec que des tubes déjà. Charlotte Cardin, Tant pis pour elle dans quelques minutes. Et tout de suite, Étienne Dao. On va aller chercher ce titre sur l'album Pop Satori qui est sorti en 1986. C'est Épaule Tattoo et c'est sur RMM.

0: Charlotte Cardin, c'était Tant pis pour elle à l'instant sur RMN, la Bretagne en musique. Belle matinée. Nous sommes à quelques heures d'un long week-end à nouveau et ça fait plaisir d'y penser. En tout cas, sachez que dans quelques instants, nous allons jeter un petit coup d'œil au programme télé de ce jeudi soir. Avant ça, Mika va arriver et les Blues Brothers avec Everybody Needs Somebody to Love sur RMN.
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1: Bonjour, ma sélection télé pour votre soirée du jeudi 7 mai sur TF1. On a retrouvé La 7ème Compagnie, film réalisé par Robert Lamoureux. Les rescapés de La 7ème Compagnie tentent de rejoindre le sud de la France, mais sont à nouveau capturés par les Allemands. Sur T18, Limitless, film avec Bradley Cooper. Eddie Mora rêve d'écrire, mais l'angoisse de la page blanche le paralyse. Sa vie bascule lorsqu'un ami lui fait découvrir un produit pharmaceutique révolutionnaire qui lui permet d'exploiter son potentiel au maximum. Sur France 3, Cassandre, série avec Gwendoline Amont. Sur France 2, Envoyé spécial, magazine présenté par Élise Lucet. Sur France 5, L'histoire au scalpel, Napoléon à Sainte-Hélène, le dernier acte, documentaire. Sur M6, Top Chef, présenté par Stéphane Rothenberg. Les candidats plongent dans le quotidien exigeant d'un palace parisien en étant durant 24 heures dans la peau d'un chef. C'est au cœur du palace parisien de Peninsula qu'ils vont relever ce défi hors norme. Et puis sur TMC, Une famille en or, divertissement présenté par Camille Combal. Très belle soirée télé à tous. La

C'était Indeep avec Last Night, DJ Saved My Life, à l'instant sur RMN, la Bretagne en musique. Et notez que vous avez rendez-vous à Plouay, qui passe en mode grand spectacle, les 9 et 10 mai, deux jours dédiés aux passionnés d'automobile avec le 10e Slalom de Plouay. Un programme riche avec roulage historique, démonstration de drift, rassemblement de véhicules d'exception et même un concert rock suivi d'un feu d'artifice le samedi puis le dimanche. Place à la compétition avec des voitures de toute catégorie. Il y aura aussi buvette et restauration sur place et l'entrée est gratuite. Ne manquez pas de profiter de tout ça. Et merci d'écouter RMN. On va continuer avec Indochine dans un instant et Kenny Loggins tout de suite avec Footloose sur RMN.

0: Indochine et No Name à l'instant sur un RMN de la Bretagne en musique. Dans quelques minutes à 10h, c'est la rédaction que nous allons retrouver pour le point sur l'actualité. On s'intéressera aussi aux prévisions météo. Avant ça, Christina Aguilera va nous rejoindre et Clara aussi pour l'horoscope de ce jeudi sur un RMN.
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3: Bonjour à tous, très belle journée en ce jeudi 7 mai. Tout de suite, l'horoscope.
4: Bélier, un ancien coup de cœur revient dans un climat de sérénité et vous pouvez alors y croire.
5: Les taureaux insensibles au chant des sirènes, vous exigerez désormais des preuves en accord avec vos nouveaux contrats.
6: Gémeaux, un projet qui piétine vous décourage. Patientez quelques semaines car la situation va changer.
7: Les cancers, on vous parle marchandage et vous parlez concret. Devant cet amateurisme, vous tournez la page.
8: Les lions, trop de calme et de silence vous inquiète, reprenez quelques rendez-vous pour redémarrer.
9: Les vierges, le scénario d'une rupture vient à vos oreilles, prenez vite le rendez-vous pour obtenir des infos.
10: Balance, en période de croissance, côté carrière, vous allez ajuster vos prétentions.
11: Les scorpions, votre rôle primordial vous fait soudain évoluer dans un domaine inattendu.
12: Les sagittaires, Jupiter met le turbo et vous embarque pour une expérience des plus originales.
13: Capricorne, pour avancer avec des garanties côté carrière, prenez des repères à bien conserver.
14: Verseau, le moment des comptes en famille est venu, choisissez l'équilibre qui va devenir nécessaire.
15: Et pour terminer, les poissons, vous voilà dérangés par l'amateurisme de certains autour de vous. Reprenez votre libre arbitre rapidement.
16: Excellente journée sur RMN.
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0: bonjour à vous qui nous rejoignez à l'instant sur un Ramen, il est 10h. YouTube sera là très vite, Zaz également. Et le groupe Police avec So Lonely. Et avant ça, la météo et le point sur l'actualité avec la rédaction.
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2: Bonjour à tous et bonne matinée.
1: Gwen Bro.
2: Depuis 2023, l'Union Retraite mène une campagne d'information qui a été relancée ces derniers mois, car de trop nombreux retraités passent à côté d'une pension. C'est bien dommage. Explication Margot Douetil.
3: Ce sont près d'un million de retraités qui ont oublié de demander une de leurs pensions. C'est à l'assuré de faire la demande des pensions auxquelles il a droit. S'il ne le fait pas, elles ne lui seront pas versées automatiquement. Or, au cours d'une carrière, on peut tout à fait avoir cotisé dans une autre caisse et ne plus s'en souvenir. L'Union Retraite qui rassemble l'ensemble des caisses de retraite a déjà envoyé un courrier à 227 000 retraités pour leur donner le montant des droits qu'ils pourraient réclamer. Des personnes nées entre 1949 et 1954 ont été visées par cette campagne.
2: Merci Margot. Si vous n'avez pas reçu de courrier, vous pouvez vous rendre sur le site info-retraite.fr pour voir directement en ligne si vous avez oublié une pension. Un salarié de 25 ans de l'usine Monique Ranou à Saint-Évarzec agressé au couteau. Les faits remontent au 30 avril. L'assaillant d'une trentaine d'années avait escaladé le grillage pour frapper la victime au visage. L'homme a été placé en détention provisoire au tribunal de Quimper. Le salarié balafré a reçu 20 jours d'ITT. Les recherches autour de l'épave du Santa Maria Dominique ont pris fin au nord de l'Espagne. Une conclusion après 3 jours d'opérations aériennes et maritimes. Les autorités confirment que le bateau disparu le 29 avril est complètement détruit sur les rochers. Le marin, malheureusement Erwan Gléveau, reste introuvable. Le collectif d'associations quimperoises apporte son soutien à la mère Isabelle Assy. Après les menaces en ligne, le Novo Max, le théâtre de Cornouailles et d'autres condamnent fermement les attaques personnelles liées à la demande d'annulation du banquet du canon français. Il rappelle que Quimper est une terre de courtoisie républicaine. Un vol de matériel a été commis dans la nuit de lundi à mardi sur le chantier des Halles Saint-Louis à Brest. Des perceuses et visseuses ont été dérobées dans un conteneur, un préjudice estimé à plus de 6 000 euros. Urgence agricole, le Premier ministre Sébastien Lecornu défend une adoption rapide du projet de loi agricole. Le texte publié aujourd'hui sur X relance les mesures promises après la colère du secteur l'hiver dernier. Adopté hier en commission, il sera débattu dès le 19 mai à l'Assemblée nationale. Sans transition, le quintet de ce jeudi 7 mai, c'est en nocturne à Longchamp. Les pronostics pour le prix de la Concorde. Départ à 20h15, 16 partant. Notez l'As, le 8, le 13, le 5, le 6, le 16, le 2 et le 9. Bonne chance à tous. Voilà pour l'actualité. On passe à la météo.
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2: Risque de pluie ce matin sur le secteur brestois entre le Conquet et Landerneau, avec également quelques brouillards dans le Morbihan vers Ploërmel et Beau. Sur le reste de la Bretagne, alternance de nuages et d'éclaircies. Les températures évoluent entre 8 et 11 degrés. Cet après-midi, la perturbation se décale vers le sud Finistère, notamment autour de Concarneau et Pont-l'Abbé. Ailleurs, le ciel reste partagé entre nuages et soleil. Comptez 15 degrés à Saint-Brieuc et Carhaix, 16 degrés à Lorient et Quiberon. La mer est haute actuellement, coefficient 53, basse vers 15h. Bonne matinée.
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C'était U2 avec New Year's Day à l'instant sur un Amen, un titre qui nous a ramené au début de l'année 1983 et qui était le premier single d'un album de U2 devenu mythique depuis, c'est l'album War. Merci d'être avec nous et de poursuivre ce jeudi matin avec Pierre Garnier, L'Horizon et Zaz. Tout de suite, voici Je veux sur un Amen.

0: Merci d'avoir choisi RMM pour poursuivre votre jeudi matin chez vous, au travail, dans la voiture. Et avec Pierre Garnier à l'instant, c'était l'horizon. On a rendez-vous aussi avec Juliette Armanet dans quelques instants. Également Billy Paul qui arrive avec ce titre signé Elton John à l'origine. Et magnifique reprise d'ailleurs de Billy Paul, c'est Your Song qui arrive sur RMM.
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Daryl Hall et John Oates avec My Leader à l'instant sur RMN. La Bretagne en musique. Allez, on ouvre aussi notre agenda sorti pour vous annoncer un rendez-vous festif dans le Morbihan. C'est le Carnaval pour l'Aide qui fête ses 100 ans. Ça va se passer du côté de Guémené-sur-Scorff, bien sûr, le dimanche 24 mai. Avec un grand défilé dès 14h avec les chars fleuris et artistiques, des groupes de musique et toute l'ambiance colorée qui fait la réputation de l'événement. C'est une journée familiale et conviviale et à laquelle on vous invite, puisque vous pouvez gagner vos invitations en nous rejoignant sur rmn.bzh. N'hésitez pas à aller jeter un petit coup d'œil à jouer. On va aussi dans quelques instants retrouver Anastasia Aimotalov et voici Flo de la Vega. Aimez les gens sur RMN.

0: Les planètes avec M. Pokora sur RMN, la Bretagne en musique, et les planètes s'alignent parfaitement bien pour M. Pokora qui poursuit une belle tournée actuellement sur les routes de France. Et nous allons continuer aussi avec dans quelques minutes à 11h le retour de la rédaction, et avant ça, la tigresse Tina Turner qui nous rejoint. C'est avec The Best sur RMN.
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0: Il est 11h, vous écoutez RMN, la Bretagne en musique, et on entame ensemble la dernière ligne droite de la matinée avant la pause de midi avec Roger Glover, partenaire particulier, et les Négresses Vertes après le point sur l'actualité.
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2: Bonjour à tous, merci de nous avoir choisis, installez-vous.
1: Gwen Bro.
2: L'éolien en mer cristallise les tensions politiques en Bretagne. Le président du conseil régional, Loïc Chesnais-Girard, défend ses projets comme un levier d'autonomie énergétique et industrielle. L'opposition dénonce un coût trop élevé pour les contribuables et des risques pour les pêcheurs. Les recherches autour de l'épave du Santa Maria Dominique ont pris fin au nord de l'Espagne. Les autorités l'ont confirmé hier après 3 jours d'opérations aériennes et maritimes. Le bateau disparu le 29 avril est complètement détruit sur les rochers. Son capitaine Erwan Gleveo, 43 ans, reste malgré tout introuvable. Le procès de Philippe Perchirin se poursuit aux assises du Finistère à Quimper. L'homme de 67 ans reconnaît les 39 coups de couteau portés au commissaire-priseur Gilles Granec en 2023 à Brest. Il maintient qu'il n'avait aucune victime précise en tête et évoque un coup de folie. La famille de la victime attend une peine à la hauteur du drame. La fermeture des passerelles Edmond-Rostand à Quimper provoque de vives tensions. Les riverains du Moulin Vert ont exprimé leur colère mardi lors de la réunion publique contre la nouvelle passerelle installée à 100 mètres. La maire Isabelle Assy a reconnu des erreurs de communication et promet une expertise d'usage avec les habitants. La RATP DEV à Brest veut renouer le dialogue dans la grève des transports. Son directeur Philippe Ratto affirme avoir tenu 11 réunions depuis fin mars sans accord. Il propose une réunion aujourd'hui malgré les débrayages. À la une de l'actualité aussi, cette alerte sanitaire aux Canaries. La ministre espagnole de la Santé annonce aujourd'hui l'arrivée du navire vers l'île de Tenerife après plusieurs jours d'immobilisation. Le paquebot était suspecté d'abriter un foyer d'antivirus depuis dimanche au large du Cap-Vert. Top départ pour l'album Panini de la Coupe du Monde 2026, une édition record qui est sortie hier en kiosque, mais dont le prix total pourrait s'envoler pour les collectionneurs. Dimitri Coutan nous raconte tout ça.
3: Oui, c'est l'album le plus volumineux de l'histoire. 112 pages et près de 1000 vignettes pour couvrir les 48 nations qualifiées. Si la sélection des joueurs réserve quelques surprises, c'est surtout la facture qui frappe les esprits. Avec une pochette désormais vendue 1,50€, remplir son album seul coûterait plus de 2 300€. Pour faire baisser l'addition, les experts et la marque n'ont qu'un conseil, miser sur l'échange et le troc, ce qui permettrait de ramener la dépense totale autour de 300€.
2: C'est pas mal quand même. Merci Dimitri. Le quintet de ce jeudi 7 mai en nocturne à Longchamp, c'est le prix de la Concorde. Notez nos pronostics. L'As, le 8, le 13, le 5, le 6, le 16, le 2 et le 9. Départ à 20h15. On passe tout de suite à la météo.

Roger Glover, à l'instant, c'était Love Is All sur RMN, la Bretagne en musique. C'était en 1974. Et puis en France, on s'en souvient comme le titre qui accompagnait les coupures d'antenne sur Antenne 2 à l'époque. Voilà, dès qu'il y avait un petit problème technique, c'était le clip de la chanson. Et la chanson qui passait, on se souvient de cette grenouille qui arpentait avec sa guitare la forêt avec tous ses amis. Nous allons dans quelques instants retrouver Shakira avec Zoo. Et voici Partenaire Particulier sur un RMN.

0: Ça, c'est extrait de la BO du film d'animation Zootopie 2. Shakira à l'instant sur RMN. Merci de poursuivre cette fin de matinée avec nous. Bonne route aussi sur les routes bretonnes. Et prudence et courtoisie au volant, bien sûr. Et avec Orchestral Manoeuvre in the Dark, ou alors OMD, hein, ça c'est vous qui choisissez. On va écouter Secret et François Feldman, Rien que pour toi sur RMN.
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C'était Toto avec Hold the Line sur RMN, la Bretagne en musique. Merci de poursuivre cette journée avec RMN. Alors, si vous êtes des amateurs de grands spectacles, vous avez rendez-vous à Bignan demain pour la 5e manche du championnat de Bretagne de motocross sur le circuit Gaston Daniel. Et au programme, des courses intenses en 125, 250 et 450 cm cube avec sauts et virages spectaculaires. Et le club fête aussi ses 50 ans avec un moment fort, le trophée Grand Ouest de Sidecar Cross les 9 et 10 mai. Place à une démonstration de motos anciennes également. Puis l'entrée est à 10 € et buvette et restauration vous seront proposés également sur place. Alors là, c'est une journée remplie d'adrénaline. Toutes les infos à retrouver sur rmn.bzh. Valérie Dor va arriver dans quelques instants et voici Amel Bent tout de suite et l'amour, ça se donne sur RMN.

0: Charlie Winston, c'était Like a Hobo sur RMN, la Bretagne en musique. Dans quelques minutes, la pause va démarrer. Et à midi, on va retrouver le point sur l'actualité avec la rédaction RMN. Un coup d'œil aux prévisions météo aussi. Et avant ça, Johnny Hallyday, Marie sur RMN.
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0: Merci d'écouter RMN, La Bretagne en musique et avec Pharrell Williams, Alain Souchon ou encore Indochine, Canary Bay. Mais avant ça, la météo et le point sur l'actualité avec la rédaction.
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2: Bonjour à tous et bienvenue.
1: Gwen Bro.
2: Main-d'œuvre étrangère, les entreprises bretonnes en dépendent davantage. L'INSEE indique que 68 500 immigrés occupent désormais 5% des emplois bretons. L'agroalimentaire, le bâtiment et les services peinent toujours à recruter. Les employeurs alertent aussi sur les départs massifs à la retraite attendus d'ici 2030. Flambée du carburant, les professionnels souffrent à Concarneau. Ils dénoncent une hausse de près de 30% des coûts de transport. Taxis, ambulanciers et auto-écoles peinent à absorber l'explosion des prix du carburant. Certains professionnels ont déjà augmenté leurs tarifs pour limiter les pertes financières. Je vous en reparle dans un instant avec les mesures envisagées par le gouvernement. Mais intéressons-nous tout de suite à cette belle initiative. Mais à vélo, lancée dans le pays de Quimperlé, la communauté propose depuis hier plusieurs animations gratuites autour des mobilités douces et du vélo. Des balades, ateliers mécaniques et bourses au vélo sont organisées jusqu'au 20 juin. Les collectivités veulent encourager les déplacements du quotidien plus économiques et moins polluants. Fort ralentissement après un accident sur la voie express à Briec, les secours sont intervenus hier en fin d'après-midi après une collision impliquant plusieurs véhicules dans le sens Brest-Quimper. L'accident s'est produit peu après 17h30 entre les sorties de Briec et Audierne. La circulation est restée fortement perturbée en direction de Quimper. Ouessant sollicite le roi Charles III pour sauver son église. Des bénévoles ont envoyé récemment un courrier au souverain britannique pour financer la restauration du bâtiment. Les habitants espèrent réveiller le souvenir du naufrage du Drummond Castle en 1896. Tension dans le golfe Persique, l'Élysée annonce le déploiement du porte-avions Charles de Gaulle pour sécuriser le détroit d'Ormuz. Paris et Londres veulent montrer que leur coalition reste prête à intervenir rapidement. Face à la flambée des prix des carburants, le gouvernement promet de changer d'échelle dans les aides. Une annonce qui est attendue dès la semaine prochaine pour soutenir les Français qui utilisent beaucoup leur voiture pour travailler. Margot Douetil.
3: Le gouvernement veut renforcer ses aides face à la crise des carburants. Le Premier ministre Sébastien Lecornu a annoncé que de nouvelles mesures seront dévoilées pour soutenir l'activité économique et les Français les plus touchés. Parmi les dispositifs déjà annoncés, une aide de 50 euros destinée aux travailleurs modestes grands rouleurs, c'est-à-dire ceux qui dépendent fortement de leur voiture pour aller travailler. Cette aide doit être versée en juin à près de 3 millions de personnes.
2: Merci Margot. Le quintet de ce jeudi 7 mai en nocturne à Longchamp, notre sélection l'As, le 8, le 13, le 5, le 6, le 16, le 2 et le 9. Voilà pour l'actualité, la météo.
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2: Alors, quel temps cet après-midi? La perturbation se décale vers le sud Finistère, notamment autour de Concarneau et Pont-l'Abbé. Ailleurs, le ciel reste partagé entre nuages et soleil. Comptez 15 degrés à Saint-Brieuc et Carhaix, 16 degrés à Lorient et Quiberon, avec un vent de sud de 20 à 25 km/h. La mer est haute actuellement, mais elle descend. Elle sera complètement basse à 15h. Coup d'œil sur demain, vendredi. Le matin, c'est un généreux soleil qui s'offre à nous, avec des températures assez fraîches quand même au réveil, entre 8 et 10 degrés.
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Pharrell Williams, Happy sur un ramen. Bonjour à vous qui nous rejoignez, vous êtes au bon endroit. Hein. On va profiter du sas de décompression et de recharger les batteries ensemble sur un ramen et avec que des tubes. Et la star internationale Bruno Mars qui va nous rejoindre dans quelques instants. Bruno Mars qui sera bientôt aussi sur scène en France à la fin du mois de juin. Et Alain Souchon nous rejoint aussi juste avant. C'est Sous les jupes des filles sur RMN.

0: Merci d'écouter RMN avec Bruno Mars. À l'instant, c'était I Just Might. Bruno Mars sera installé sur la scène du Stade de France 3 soirs de rang, ou presque en tout cas, parce que ce sera le 18, le 20 et le 21 juin. Ça va être énormissime, hein, retour de la star internationale donc sur le sol français. On va continuer avec dans quelques instants les Bangles, Mika ou encore Cock Robin. When Your Aunt Is Weak sur RMN.
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Relax, take it easy sur RMN, la Bretagne en musique. 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On va continuer aussi avec France Gall dans quelques instants et puis Benjamin Biolay tout de suite. Voici Soleil Profond sur RMN.

0: Bohemian Rhapsody, c'était Queen à l'instant sur RMN, la Bretagne en musique. Je vous souhaite une très belle journée avec RMN et je vous retrouverai demain matin à partir de 9h. Et avant de retrouver Francis Cabrel, la dame de Haute-Savoie, eh bien voici le programme télé sur RMN.
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2: Bonjour, ma sélection télé pour votre soirée du jeudi 7 mai sur TF1. On a retrouvé La 7ème Compagnie, film réalisé par Robert Lamoureux. Les rescapés de La 7ème Compagnie tentent de rejoindre le sud de la France, mais sont à nouveau capturés par les Allemands. Sur T18, Limitless, film avec Bradley Cooper. Eddie Mora rêve d'écrire, mais l'angoisse de la page blanche le paralyse. Sa vie bascule lorsqu'un ami lui fait découvrir un produit pharmaceutique révolutionnaire qui lui permet d'exploiter son potentiel au maximum. Sur France 3, Cassandre, série avec Gwendoline Amont. Sur France 2, Envoyé spécial, magazine présenté par Élise Lucet. Sur France 5, L'histoire au scalpel, Napoléon à Sainte-Hélène, le dernier acte, documentaire. Sur M6, Top Chef, présenté par Stéphane Rothenberg. Les candidats plongent dans le quotidien exigeant d'un palace parisien en étant durant 24 heures dans la peau d'un chef. C'est au cœur du palace parisien de Peninsula qu'ils vont relever ce défi hors norme. Et puis sur TMC, Une famille en or, divertissement, présenté par Camille Combal. Très belle soirée télé à tous.
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0: Il est 13h.
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2: Bonjour à tous et bienvenue.
1: Gwen Bro.
2: Main-d'œuvre étrangère, les entreprises bretonnes en dépendent davantage. L'INSEE indique que 68 500 immigrés occupent désormais 5% des emplois bretons. L'agroalimentaire, le bâtiment et les services peinent toujours à recruter. Les employeurs alertent aussi sur les départs massifs à la retraite attendus d'ici 2030. Flambée du carburant, les professionnels souffrent à Concarneau. Ils dénoncent une hausse de près de 30% des coûts de transport. Taxis, ambulanciers et auto-écoles peinent à absorber l'explosion des prix du carburant. Certains professionnels ont déjà augmenté leurs tarifs pour limiter les pertes financières. Je vous en reparle dans un instant avec les mesures envisagées par le gouvernement. Mais intéressons-nous tout de suite à cette belle initiative, Mais à vélo, lancée dans le pays de Quimperlé. La communauté propose depuis hier plusieurs animations gratuites autour des mobilités douces et du vélo. Des balades, ateliers mécaniques et bourses au vélo sont organisées jusqu'au 20 juin. Les collectivités veulent encourager les déplacements du quotidien plus économiques et moins polluants. Fort ralentissement après un accident sur la voie express à Briec. Les secours sont intervenus hier en fin d'après-midi après une collision impliquant plusieurs véhicules dans le sens Brest-Quimper. L'accident s'est produit peu après 17h30 entre les sorties de Briec et Audierne. La circulation est restée fortement perturbée en direction de Quimper. Ouessant sollicite le roi Charles III pour sauver son église. Des bénévoles ont envoyé récemment un courrier au souverain britannique pour financer la restauration du bâtiment. Les habitants espèrent réveiller le souvenir du naufrage du Drummond Castle en 1896. Tension dans le golfe Persique, l'Elysée annonce le déploiement du porte-avions Charles de Gaulle pour sécuriser le détroit d'Ormuz. Paris et Londres veulent montrer que leur coalition reste prête à intervenir rapidement. Face à la flambée des prix des carburants, le gouvernement promet de changer d'échelle dans les aides. Une annonce qui est attendue dès la semaine prochaine pour soutenir les Français qui utilisent beaucoup leur voiture pour travailler. Margot Douetil.
3: Le gouvernement veut renforcer ses aides face à la crise des carburants. Le Premier ministre Sébastien Lecornu a annoncé que de nouvelles mesures seront dévoilées pour soutenir l'activité économique et les Français les plus touchés. Parmi les dispositifs déjà annoncés, une aide de 50 euros destinée aux travailleurs modestes grands rouleurs, c'est-à-dire ceux qui dépendent fortement de leur voiture pour aller travailler. Cette aide doit être versée en juin à près de 3 millions de personnes.
2: Merci Margot. Le quintet de ce jeudi 7 mai en nocturne à Longchamp. Notre sélection, l'As, le 8, le 13, le 5, le 6, le 16, le 2 et le 9. Voilà pour l'actualité, la météo.
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2: Alors, quel temps cet après-midi? La perturbation se décale vers le sud Finistère, notamment autour de Concarneau et Pont-l'Abbé. Ailleurs, le ciel reste partagé entre nuages et soleil. Comptez 15 degrés à Saint-Brieuc et Carhaix, 16 degrés à Lorient et Quiberon, avec un vent de sud de 20 à 25 km/h. La mer est haute actuellement, mais elle descend. Elle sera complètement basse à 15h. Coup d'œil sur demain, vendredi. Le matin, c'est un généreux soleil qui s'offre à nous, avec des températures assez fraîches quand même au réveil, entre 8 et 10 degrés.
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0: Bienvenue et merci d'avoir choisi RMN La Bretagne en musique pour accompagner ce jeudi après-midi avec Eddie Mitchell, Céline Dion, les Red Hot Chili Peppers et Renaud. Il est déjà 16h, voici les infos.
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2: Bonjour à tous et bienvenue.
1: Titouan Guibert.
2: À la une à Quimper, la mère Isabelle Assy porte plainte pour cyberharcèlement. Après l'annulation du banquet du Canon français, elle et son mari ainsi que l'adjointe Christelle Kéréti posent plainte pour une menace injure raciste et sexiste. Une campagne massive sur les réseaux a visé l'élu socialiste. Aux assises du Finistère à Quimper, 30 ans de réclusion criminelle ont été requis aujourd'hui contre Philippe Perchirin. Pour rappel, il avait poignardé à mort le commissaire-priseur Gilles Granec à Brest en 2023. L'avocat général a dénoncé un assassinat prémédité avec rage, homicide et déni de l'accusé. Dans le pays Bigoudin, une entreprise de tulipes à Plomeur dénonce une usurpation d'identité. Les habitants ont reçu hier un faux courrier de Candrop évoquant un champignon dangereux pour l'homme. Le véritable gérant a déposé plainte et une enquête de gendarmerie est ouverte. À Morlaix, la régie Andour a lancé fin avril une campagne de sensibilisation pour prévenir les restrictions d'eau face à des pluies moins régulières depuis le printemps. Chaque geste compte pour préserver les rivières et éviter les tensions cet été, notamment dans le pays de Morlaix. Un bel événement à suivre la semaine prochaine. Une réplique de galion espagnol du XVIIe siècle arrive mercredi à Brest. Le galéon Andalucia sera quai Malvert du 13 au 17 mai pour des visites payantes. La goélette Pascual Flores proposera aussi des sorties en rade. Les deux navires espagnols restent plusieurs jours afin de faire découvrir leur histoire maritime dans la rade de Brest. Dans le reste de l'actualité, une adolescente a été tuée près d'un collège dans l'Aisne. Hier, une jeune fille de 14 ans a été mortellement poignardée à Ferrand-Ardenois. Une camarade a raconté avoir perdu sa trace quelques instants avant le drame. Une cellule psychologique a été ouverte dans l'établissement. Depuis 2023, l'Union Retraite mène une campagne d'information qui a été relancée ces derniers mois, car de trop nombreux retraités passent à côté d'une pension. Margot, d'où est-il ?
3: Ce sont près d'un million de retraités qui ont oublié de demander une de leurs pensions. C'est à l'assuré de faire la demande des pensions auxquelles il a droit. S'il ne le fait pas, elles ne lui seront pas versées automatiquement. Or, au cours d'une carrière, on peut tout à fait avoir cotisé dans une autre caisse et ne plus s'en souvenir. L'Union Retraite, qui rassemble l'ensemble des caisses de retraite, a déjà envoyé un courrier à 227 000 retraités pour leur donner le montant des droits qu'ils pourraient réclamer. Des personnes nées entre 1949 et 1954 ont été visées par cette campagne.
2: Merci Margot. Sans transition, le quintet aujourd'hui en nocturne à Longchamp. Les pronostics pour le prix de la Concorde. Départ ce soir à 20h15. Notez le 8, l'As, le 13, le 5, le 6, le 16, le 2 et le 9. Voilà pour l'actu.
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2: Toujours cette alternance de grisailles et d'éclaircies sur la région bretonne avec un ciel légèrement voilé par endroits et quelques passages lumineux par d'autres. Notez des températures autour des 16-17 degrés jusqu'à Vannes, Pontivy, 16 degrés à Concarneau et Quimper. Quelques coups de vent légers proches des 25-30 km/h, pas plus. Sur le littoral actuellement, marée haute attendue ce soir vers 20h, coefficient de 50. Pour demain, c'est du beau temps d'annoncer avec un ciel dégagé dès le matin et de belles éclaircies prévues l'après-midi. Bonne journée.
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0: On fera le point sur l'actualité, bien sûr, en Bretagne à chaque début d'heure. La météo et bien sûr l'agenda loisirs avec vos idées de sortie dans la région. Et puis tiens, pour ce jeudi, j'aurai aussi une petite histoire toute mignonne à partager avec vous, celle d'un jeune couple qui a décroché le jackpot à la Française des Jeux. Allez, je vous raconte ça avant 20h. Très belle fin de journée avec tous les tubes et tous les styles. Youssou N'Dour, 7 Seconds, Indochine, 3ème Sexe et Mike Jackson. Black or White. C'est ce qu'on écoute très vite sur RMN.
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C'était Indochine un instant avec Troisième Sexe sur RMN, la Bretagne en musique. Et tiens, dans les idées de sortie du grand week-end du mois de mai, demain, vendredi 8 mai, du grand spectacle à Bignan avec la cinquième manche du championnat de Bretagne de motocross. Ça va se passer sur le circuit Gaston Daniel. Donc demain, course en 125, 250 et 450 centimètres cubes avec en prime le trophée Grand Ouest de Sidecar Cross pour les 50 ans du club. Week-end qui se poursuivra les 9 et 10 mai avec une démonstration de motos anciennes. Pour en savoir un petit peu plus sur ce rendez-vous sportif pour les fans de moto, vous allez sur le site de la radio rmn.bzh et vous allez faire un tour dans notre agenda loisirs. Dans quelques instants, vous allez croiser les Coldplay. On va écouter Nina et Vanessa Paradis qu'on écoute maintenant. Voici Les Épines du Cœur sur RMN.

0: même avec de la pop made in Allemagne en 1983. Un instant, bien écouter Nena. Bientôt 17h à 17h, un nouveau rendez-vous d'information. La rédaction des Rémen en place pour l'actualité en Bretagne. Et juste après, les informations, le temps, c'est important. On fera un petit point météo juste après les infos. Et pour nous emmener jusqu'à 17h, Connells. 74-75. Morceau nostalgique devenu culte dans les années 90, c'est ce qu'on va écouter dans quelques instants sur RMN.
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0: repart sur une nouvelle heure de tube avec dans quelques instants le groupe AA, Christophe Maé, Womack & Womack et Big Mountain juste après l'information et la météo. Bienvenue sur RMN, 17h.
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2: Bonjour à tous, bienvenue.
1: Titouan Guibert.
2: À la une aux assises du Finistère à Quimper, 30 ans de réclusion ont été requis aujourd'hui contre Philippe Perchirin, qui a poignardé à mort le commissaire-priseur Gilles Granec le 29 août 2023 à Brest. L'avocat général a dénoncé un assassinat prémédité avec rage d'homicide et déni de l'accusé. À Douarnenez, la nouvelle compagnie Liam Océan relie désormais les trois ports par la mer. Lancée hier par les marins Olivier et Frédéric avec les bateaux La Sardine et Étoile le Douam, elle propose traversée commentée, visite guidée de l'île Tristan, est sorti à l'aube et coucher de soleil. Les réservations sont ouvertes sur le site liamocean.bzh. À Quimper, la mère Isabelle Assy porte plainte pour cyberharcèlement après l'annulation du banquet du Canon français. Elle et son mari ainsi que l'adjointe Christelle Quéré déposent plainte pour menaces, injures racistes et sexistes. Une campagne massive sur les réseaux a visé l'élu socialiste. Deux entreprises morbihannaises lourdement condamnées pour le parc photovoltaïque de Radnac. Le CAS général du solaire écope de 100 000 euros d'amende. La sablière de la Pré, 50 000 euros pour avoir caché des espèces protégées et détruit leur habitat lors des travaux. Les associations Bretagne Vivante et France Nature Environnement reçoivent plus de 25 000 euros de dommages. Sport maintenant, le FC Lorient se déplace dimanche soir à Metz pour l'avant-dernière journée de Ligue 1. Actuellement 9e au classement, les Merlus affrontent la Lanterne Rouge. Une victoire leur permettrait de consolider leur place dans le haut de tableau. Dans le reste de l'actualité, le porte-avions Charles de Gaulle a franchi hier le canal de Suez pour se déployer dans la région du Golfe. Selon le Premier ministre Sébastien Lecornu, ce positionnement permet de montrer la crédibilité de la France et de préparer un cadre de sécurisation à moyen terme. Le navire se tient prêt à toute intervention. Et si en France, les vrais embouteillages du mois, c'était sur les pistes cyclables. Entre Bretagne et Pays de la Loire, c'est le vélo qui profite à plein des ponts du mois de mai. Gwenbro.
3: À bicyclette.
4: Le coffre chargé, le casque vissé sur la tête, ce week-end, des milliers de Français ressortent le vélo. En Bretagne, les voies vertes et véloroutes continuent d'attirer de plus en plus de monde. La fréquentation des itinéraires cyclables bretons a encore progressé ces derniers mois, avec plus de 3 millions de passages recensés. Même dynamique dans les Pays de la Loire, où des itinéraires comme la Loire à vélo ou la Régalante, entre Nantes et le Mont-Saint-Michel, profitent des week-ends prolongés.
2: Merci Gwen. Sans transition, les pronostics du Quintet à Longchamp pour le prix de la Concorde, départ à 20h15, notez le 8, l'As, le 13, le 5, le 6, le 16, le 2 et le 9. Voilà pour l'actu.
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2: Toujours cette alternance d'éclaircies et de passages nuageux sur la Bretagne avec un ciel partiellement dégagé par endroits, des températures autour des 16-17 degrés jusqu'à Pontivy, 16 degrés à Lorient, 17 degrés à Carhaix et jusqu'à Brest. Quelques légers coups de vent proches des 25-30 km/h en moyenne sur la côte. Notez la marée haute ce soir à 20h, coefficient assez faible, 50. Pour demain, on sera placé sous le signe du soleil avec de belles éclaircies dès le matin et un ciel dégagé qui se maintient l'après-midi. Bonne journée à vous.
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0: Joe Cocker avec Unchain My Heart. On aura aussi Jean-Patrick Capdevielle, Canté dans le désert, et puis les Pink Floyd. C'est ce qu'on écoute très vite sur RMN, la Bretagne en musique.
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Another Brick in the Wall à l'instant, le tube des Pink Floyd sur RMN. Bon alors comme promis, aujourd'hui jeudi, j'ai une petite histoire plutôt mignonne à partager avec vous. Imaginez, vous venez de rencontrer quelqu'un, oui, rencontrer l'amour, et quelques jours plus tard, eh bien vous gagnez ensemble 8 millions d'euros. C'est exactement ce qui est arrivé à ce couple du Maine-et-Loire. Ils décident de jouer à un bulletin de loto à deux, chacun avec ses numéros fétiches. Bon, geste plutôt simple et presque anodin, mais qui va tout changer. Le soir du tirage, les numéros tombent et petit à petit, eh bien, l'un des deux reconnaît la grille. Oui, alors au début, il doute, il vérifie et là, plus de doute, ils viennent de décrocher le jackpot. Alors quand il annonce la nouvelle à sa compagne, elle lui répond tranquillement « Mais ce sont mes chiffres !» Résultat, quelques jours après leur rencontre, ils deviennent millionnaires ensemble. Une histoire qui montre que parfois, il suffit d'un petit peu de chance, d'une rencontre et d'un ticket pour changer de vie. Le gain fera-t-il résister le couple? Seul l'amour nous le dira. La suite avec dans quelques instants François Feldman. On va écouter Joue pas. Il y aura aussi The Bell Stars. Il y aura Double, Captain of Heart. Et puis Charlotte Cardin qu'on va écouter maintenant. Voici

0: rythmé dans les années 1983, The Bell Stars. Vous venez d'écouter Scene of the Time. Allez, dans quelques minutes, les informations, ça sera à 18h avec la rédaction des Remen, un nouveau flash d'informations, l'actualité en Bretagne. Et puis pour aller jusqu'aux informations, on va rester dans les années 80. Et ce titre culte, avec cette ambiance électro et ce style très marqué, hein, du tube de Visage avec Fade to Grey, c'est ce qu'on va écouter très vite sur RMN.
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0: quelques instants, le retour de la musique. Oui, Pierre Garnier, Ed Sheeran, Emmanuel Moir, Elton John, juste après les informations. 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
2: Bonsoir à tous, bienvenue.
1: Titouan Guibert.
2: À la une, deux entreprises morbihanaises lourdement condamnées pour le parc photovoltaïque de Radenac. La SAS, Générale du Solaire, écope de 100 000 euros d'amende et 50 000 euros pour la sablière de l'après. Les associations Bretagne Vivante et France Nature Environnement reçoivent plus de 25 000 euros de dommages. À Guibron, la nouvelle chaufferie bois est entrée en service début avril. Elle alimente déjà le centre aquatique, le complexe sportif, le collège et l'EHPAD. Elle permettra de chauffer plus de 16 000 mètres carrés de bâtiments publics d'ici 2027. Sept autres projets similaires sont lancés sur le territoire d'Auray. À Quimper, la maire Isabelle Assy porte plainte pour cyberharcèlement. Après l'annulation du banquet du canon français, elle et son mari ainsi que l'adjointe Christelle Quéré déposent plainte pour menaces, injures racistes et sexistes. Une campagne massive sur les réseaux sociaux qui ont visé l'élu socialiste. Aux assises du Finistère à Quimper, 30 ans de réclusion ont été requis aujourd'hui contre Philippe Perchirin. Pour rappel, il a poignardé à mort le commissaire-priseur Gilles Granec en août 2023 à Brest. L'avocat général a dénoncé un assassinat prémédité avec rage d'homicide et déni de l'accusé. On parle sport maintenant. Le FC Lorient se déplace ce dimanche soir à Metz pour l'avant-dernière journée de Ligue 1. Actuellement 9e au classement, les Merlus affrontent la Lanterne Rouge. Malgré quelques blessés, c'est une victoire importante à aller chercher qui leur permettrait de consolider leur place en haut du tableau. Dans le reste de l'actu, 5 cas d'antivirus, dont 3 mortels, ont été confirmés sur le paquebot MV Ondius. Les autorités sanitaires restent rassurantes. Le risque de propagation reste faible malgré la souche des Andes transmissibles entre humains en cas de contact étroit. L'OMS juge le danger bas pour la santé publique et la situation à bord du navire. Et puis c'est le top départ pour l'album Panini de la Coupe du Monde 2026. Une édition record qui est sortie hier dans tous les kiosques, mais dont le prix total pourrait s'envoler pour tous les collectionneurs. Dimitri Goutan.
3: Oui, c'est l'album le plus volumineux de l'histoire. 112 pages et près de 1000 vignettes pour couvrir les 48 nations qualifiées. Si la sélection des joueurs réserve quelques surprises, c'est surtout la facture qui frappe les esprits. Avec une pochette désormais vendue 1,50€, remplir son album seul coûterait plus de 2 300€. Pour faire baisser l'addition, les experts et la marque n'ont qu'un conseil, miser sur l'échange et le troc, ce qui permettrait de ramener la dépense totale autour de 300€.
2: Merci Dimitri. Et à noter qu'une application officielle permet également de collectionner toutes ces vignettes en format numérique. Voilà pour l'actualité. Tout de suite, la météo.
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2: Un ciel partiellement dégagé pour la fin de journée. Encore une alternance de nuages et d'éclaircies ce soir sur la région bretonne. Les températures autour des 16-17 degrés jusqu'à Auray, 16 degrés à Lorient, 17 degrés dans le pays de Morlaix, 16 degrés à Quimper. Toujours ce léger vent autour des 25-30 km/h en moyenne. Ce soir, la marée haute est attendue vers 20h, coefficient 50, assez faible. Demain, ça sera du soleil dès le matin, de belles éclaircies prévues en journée, avec un ciel totalement dégagé sur la Bretagne.
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0: Pierre Garnier, un instant avec l'horizon sur RMN, la Bretagne en musique. Bon, à l'horizon, peut-être pour vous, un long week-end de 3 jours, avec bien sûr demain l'arrivée du 8 mai, qui marque bien sûr la fin de la Seconde Guerre mondiale. Peut-être que vous allez travailler, alors bon courage, mais quoi que vous fassiez, vous le faites avec RMN, la Bretagne en musique. C'est bien ça l'essentiel. Dans quelques instants, Zazie avec un point c'est toi, on va écouter Francis Cabrel, la Corrida. On va écouter Kim Carnes aussi avec Beth Davis Eyes. Et puis on ira comme chaque soir faire un petit tour du côté des programmes télé. Quoi regarder ce soir, on vous dira tout dans quelques minutes. Alors ne bougez pas et belle fin de journée.
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2: Bonjour, ma sélection télé pour votre soirée du jeudi 7 mai sur TF1. On a retrouvé La 7ème Compagnie, film réalisé par Robert Lamoureux. Les rescapés de La 7ème Compagnie tentent de rejoindre le sud de la France, mais sont à nouveau capturés par les Allemands. Sur T18, Limitless, film avec Bradley Cooper. Eddie Mora rêve d'écrire, mais l'angoisse de la page blanche le paralyse. Sa vie bascule lorsqu'un ami lui fait découvrir un produit pharmaceutique révolutionnaire qui lui permet d'exploiter son potentiel au maximum. Sur France 3, Cassandre, série avec Gwendoline Amont. Sur France 2, Envoyé spécial magazine présenté par Élise Lucet. Sur France 5, L'histoire au scalpel, Napoléon à Sainte-Hélène, le dernier acte documentaire. Sur M6, Top Chef présenté par Stéphane Rothenberg. Les candidats plongent dans le quotidien exigeant d'un palace parisien en étant durant 24 heures dans la peau d'un chef. C'est au cœur du palace parisien de Peninsula qu'ils vont relever ce défi hors norme. Et puis sur TMC, Une famille en or, divertissement présenté par Camille Combal. Très belle soirée télé à tous.

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C'était Madonna à l'instant avec Frozen sur RMN, la Bretagne en musique. Tiens, je vous rappelle, ce week-end, le grand déballage qui revient à la Armoire. 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Eh bien, comme d'habitude, allez faire un tour sur le site officiel de la radio rmn.bzh. On va écouter Julien Clerc, Quand je joue, et Shakira avec Zou. C'est ce qu'on écoute maintenant sur RMN.

0: suite, morceau emblématique, avec cette ambiance à la fois spirituelle et puissante. U2 avec leur tube I Still Haven't Found What I'm Looking For. C'est ce qu'on va écouter dans les prochaines minutes sur RMN. Alors à tout de suite.
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0: passez un bon début de soirée de jeudi avec RMN. Encore une petite heure, oui, à partager avec vous Bruno Mars, Renaud, Cardigans et Jean-Jacques Goldman. Juste après les informations et la météo, il est déjà 19h.
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2: Bonsoir à tous et bienvenue.
1: Titouan Guibert.
2: À la une, la maire de Quimper, Isabelle Assy, porte plainte pour cyberharcèlement. Des menaces proférées après l'annulation du banquet du Canon français. L'élu dépose plainte avec son mari et son adjointe pour injures racistes et sexistes. Une campagne massive la visant sur les réseaux sociaux depuis le 24 avril. À Lannemeur, 3 voitures ont été incendiées cette nuit. 2 véhicules ont été entièrement détruits et un troisième gravement endommagé rue de la Libération vers 3h du matin. Les gendarmes ont ouvert une enquête tandis que les propriétaires ont déposé plainte. Des civilité se multiplie dans la commune. À Morlaix, la régie Andour a lancé fin avril une campagne de sensibilisation, une volonté de prévenir des restrictions d'eau face à des pluies moins régulières depuis printemps. Avec leur slogan « Les petits gestes pour que ça dure », chaque geste compte pour préserver les rivières et éviter les tensions cet été. À Concarneau, l'Union des commerçants organise le 7 juin une course des filles et garçons de café. Pour les 10 ans, ils font revivre l'événement avec un départ devant le restaurant L'Atlantique. Serveurs et serveuses devront participer à ce moment sportif et convivial avec près de 2 500 € de l'eau à gagner. À Brest, la réplique du galion espagnol Galeón Andalucía arrive mercredi prochain. Le navire datant du XVIIe siècle sera quai Malbert du 13 au 17 mai pour des visites payantes, tandis que la goélette Pascual Flores proposera des sorties en rade. Les deux bateaux venus d'Espagne permettent de découvrir l'histoire maritime pendant plusieurs jours. Dans le reste de l'actu, guerre au Moyen-Orient, près de 1500 navires toujours bloqués dans le Golfe. Selon l'Organisation Maritime Internationale, l'Iran contrôle depuis fin février le détroit d'Ormuz, un point stratégique pour le commerce mondial. Ce blocus lié à la guerre au Moyen-Orient paralyse le trafic maritime depuis fin février. Pour beaucoup, c'est un week-end prolongé. Pour d'autres, ce 8 mai est une date historique. Au-delà d'un jour férié, c'est un temps de commémoration. Margot, d'où est-il ?
3: Oui, c'est avant tout la fête de la victoire. On commémore la fin de la Seconde Guerre mondiale le 8 mai 1945. Demain sera un moment de recueillement partout en France. En Pays de la Loire, une cérémonie aura lieu boulevard du président Wilson à Saint-Nazaire dès 11h vendredi. Dépôt de gerbes cours des 50 otages à Nantes pour 10h30. Même heure demain au monument aux morts à La Roche-sur-Yon. En Bretagne, rendez-vous vendredi à partir de 9h30 au hall de la gare à Brest, autour de 10h30 au monument aux morts à Rennes et vers 11h demain à Lorient, place Louis Glotin.
2: Merci Margot. Sans transition, les pronostics du Quintet. Ce soir à Longchamp, départ à 20h15 pour le prix de la Concorde. Notez le 8, l'As, le 13, le 5, le 6, le 16, le 2 et le 9. Voilà pour l'actu.
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2: Allez, on jette un dernier coup d'œil sur les conditions du temps pour ce soir en Bretagne, avec un ciel partiellement dégagé, quelques éclaircies dominantes pour la fin de journée, avec encore quelques passages nuageux par endroit. Les températures sont plutôt douces, autour des 16-17 degrés en moyenne. La marée est haute sur le littoral d'ici 1h30, coefficient 50. Demain, notre week-end prolongé commence sous le signe du beau temps, avec de belles éclaircies le matin, ciel dégagé l'après-midi. Les conditions devraient se maintenir pour la journée de samedi. Bonne soirée.
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